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5: Salut, c'est Tristan. Aujourd'hui, les rêves, Anna de Noailles. Le visage de ceux qu'on n'aime pas encore apparaît quelquefois aux fenêtres des rêves et va s'illuminant sur de pâles décors dans un argentement de lune qui se lève. Ils flottent du divin aux grâces de leur corps. Leur regard est intense et leur bouche attentive. Il semble qu'ils aient vu les jardins de la mort et que plus rien en eux de réel ne survive. La furtive douceur de leur avènement envole nos désirs à leur vouloir propice. Nous pressentons en eux d'impérieux amants, venus pour nous afin que le sort s'accomplisse. Ils ont des gestes lents, doux et silencieux. Notre vie unimement vers leur attente afflue. Il semble que les corps s'unissent par les yeux et que les âmes sont des pages qu'on a lues. Le mystère s'exalte aux sourdines des voix, à l'énigme des yeux, au trouble du sourire, à la grande pitié qui nous vient quelquefois, de leur regard qui s'imprécise et se retire. Ce sont des frôlements dont on ne peut guérir, où l'on se sent le cœur trop las pour se défendre, où l'âme est triste ainsi qu'au moment de mourir, ce sont des unions lamentables et tendres. Et cela resteront, quand le rêve aura fui, mystérieusement les élus du mensonge. Ceux à qui nous aurons, dans le secret des nuits, offert nos lèvres d'ombre, ouvert nos bras de songe.
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8: Bienvenue dans le rendez-vous de la MDE pour vous présenter l'actualité de la Maison des étudiants sur Radio Campus 3. La MDE, c'est votre maison, un guichet unique regroupant les principaux acteurs de la vie étudiante. Le service vie étudiante de Trois-Champagne Métropole, l'antenne troyenne du Crous de Reims, la Fédération des étudiants troyens Campus 3, sa radio, Radio Campus 3, et le service de santé étudiante de l'Université Reims-Champagne-Ardennes. Nous mettons à votre disposition un espace de travail avec des ordinateurs, le Wi-Fi gratuit et de quoi imprimer votre travail. Vous trouverez aussi un point CAF et CPAM pour toutes vos démarches. Venez également profiter de la salle de musique. Que vous soyez une association étudiante ou tout simplement étudiant, ne cherchez plus pour vos répétitions. Cette salle est mise gratuitement à votre disposition. Elle est totalement insonorisée et tout équipée. Batterie, piano, synthé, ampli, micro, table de mixage, vous permettant de pratiquer sans complexe. Et sachez que la maison des étudiants restera ouverte tous les mois de juillet pour vous informer et vous conseiller sur toutes les questions liées à la vie étudiante au 6 rue de la Petite Courtine A3, du lundi au vendredi de 9h à 12h30 et de 13h30 à 17h30. Vous pouvez nous contacter au 03 25 81 78 10 ou par mail à l'adresse suivante mde@3-cm.fr. Nous fermerons nos portes du lundi 3 au vendredi 14 août inclus pour une petite pause estivale. Nous serons ravis de vous accueillir à notre réouverture le lundi 17 août. Et retrouvez notre actualité sur notre site internet étudiatroi.fr et sur les réseaux comme la page Facebook étudiatroi. Voilà, c'était le rendez-vous de la MDE tous les lundis à 7h30, 12h30 et 16h30 sur Radio Campus 3. Bonne semaine et bel été à tous.
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11: 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Il y a donc deux principes logiques de raisonnement. 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

0: l'addition et la déduction. Le premier correspond à un processus permettant de passer du particulier au général, le deuxième étant l'inverse. C'est tout naturellement que pour m'arrêter sur l'anecdote qui a traversé ma journée d'hier, je me suis porté sur la procédure inductive. Partir d'un fait, en tirer le fil des possibles conséquences et hisser les conclusions à un plan plus général. On peut égrener une liste de faits et s'arrêter à cette étape. Il n'en reste pas moins que des faits accumulés résonnent entre eux en produisant du sens, un sens que le réel valide ou pas. Il faut s'interroger. Pour des raisons de commodité et d'usage social, j'ai récemment cédé à la pratique, que je garde mesurée, du smartphone. Et puis pour des raisons de communication, j'ai fini par installer une application, en l'occurrence WhatsApp, dans le but de rejoindre le groupe de discussion du club de sport où je pratique. N'ayant pas le nom du groupe, je me suis contenté à ce stade de renseigner sur l'application les informations minimales, mon nom et numéro de téléphone, et hop sur le réseau. Le décor étant posé, c'est à ce moment que l'anecdote commence. Hier, un ami m'appelle pour me dire qu'un de nos amis communs, avec lequel je n'ai aucun contact direct depuis de nombreuses années, mais seulement des liens indirects par l'intermédiaire de connaissances, a vu ma présence, mes coordonnées en l'occurrence, comment je ne le sais pas, sur l'application qu'il utilise quotidiennement et se demande si c'est bien moi. Au-delà du plaisir d'échanger avec lui de nouveau après toutes ces années, l'angoisse m'a immédiatement saisi. Je n'ai pas agi, seulement placé mes coordonnées dans un logiciel pour le moment inactif. Considérez le degré de puissance des réseaux pour la transmission d'informations. Imaginez le pouvoir de surveillance, d'orientation, de régulation de l'outil informatique et communicationnel. Réfléchissez à la puissance non seulement des actes volontaires ou non consentis, mais surtout, au-delà du dispositif technique, du pouvoir qui le maîtrise et le contrôle en définitive. On n'y avait pas pensé. Je vais retrouver un ami, c'est heureux, mais le monde tel qu'il se structure n'a rien d'amical. Il profite seulement du bon pour des desseins qui sont potentiellement loin de l'être.
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1: Salut tout le monde, c'est Mouzard, aux commandes, aux manettes de la radio et de l'émission Millésime Rock. Mais oui, dure une demi-heure sur RCF Cœur de Champagne, 3 Aube Radio et Radio Campus 3. Le meilleur de la musique avec Elton John et Kikidi tout de suite pour ouvrir l'émission.

Voilà, l'Angleterre l'honneur, dans Millésime Rock, sur RCF Cœur de Champagne 3, Radio et Radio Campus 3. Elton John, tout à l'heure, Elton John qui n'était pas seul, avec Kiki Dee, grande choriste à ses côtés, Don't Go Breaking My Heart, et puis un instant, Phil et ses baguettes, baguettes magiques. Phil Collins, Two Hearts. On revient dans la région, des artistes, des formations purement locales, champardonnaises et même marnaises et même rémoises, pour être précis, avec Kiplan dans un instant, When I Die, et tout de suite c'est Lou de Berger en nouveauté. Je m'y prends.

Millésime rock, la fraîcheur de la scène locale avec Kiplan à l'instant, When I Die, et auparavant des camarades là aussi de Reims, hein, Loup de Berger, Je m'éprends. La fraîcheur de la scène locale et les trésors du rock, de la pop internationale avec Cat Stevens dans un instant, Matthew Henson, alors il y a bien longtemps, hein, c'était en 1966, et tout de suite c'est Poco avec Timothy B. Schmidt au chant, Crazy Love.

0: La magie des années 60, fin des années 60 pour Cat Stevens, Matthew and Son. Voici Emma Capelli, retour dans la région, artiste bien de chez nous. Elle est marnaise, elle est rémoise, Emma, cœur de lave. Et ensuite Glow Up, là aussi, groupe de la région du rock.
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Ça, c'est tout nouveau. 2025 pour vous, donc. Emma Capelli tout à l'heure, Cœur de Lave et à l'instant Glow Up, le groupe Glow Up du rock. Voilà des formations qui nous viennent de Reims, donc. Du bon son made in Champagne-Ardenne. Et pour terminer, Millésime Rock cette semaine, un grand classique de Led Zepp, 1970 au compteur, Immigrant Song.

Voilà le son des années 70, donc en Angleterre, avec Led Zeppelin, Immigrant Song. Pour terminer, Millésime Rock, cette semaine, la programmation est en ligne. N'hésitez pas à aller faire un petit tour sur la page Facebook Millésime Rock. Ciao les amis, à très vite.

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9: Le bal des engagés avec mon invité d'aujourd'hui. Je suis très heureuse d'inviter Monsieur l'Empereur du Sillon. Ouh, l'Empereur du Sillon. Monsieur Dove. Enfin, vous êtes là.
10: Bonsoir.
9: Bonsoir, Dove.
10: L'empereur, carrément.
9: Bah, l'empereur du Sillon, enfin, je veux dire, s'il y a quand même... T'as un gratte-poil de la culture underground troyenne, non ?
10: J'y ai participé, ouais.
9: Ouais, t'as participé. Alors, ça fait longtemps que tu sévis à Troyes, quand même, et on se connaît depuis, tu m'as dit, 29 ans.
10: Attends,
9: j'ai un peu de mal, quand même.
10: Bah, j'ai du mal à y croire aussi.
9: Ouais, mais c'est vrai que je me rappelle la première fois que je t'ai vu, tu montais dans mon bureau, dans mon ancien bureau de mon ancienne vie, et t'es arrivé en m'engueulant. Et j'ai trouvé ça extraordinaire, et j'ai dit, ce mec me plaît, j'adore.
10: Mais je crois que je suis pas monté une seule fois dans ton bureau sans gueuler, en fait.
9: Oui, mais là, c'était l'intro direct, tu vois, nous étions jeunes et vigoureux, et là, t'arrives et tu m'engueules, je me rappelle, c'était pour la fête de musique. Ouais, de toute façon, on mettrait pas de techno à la fête de la musique, et vra. J'y vais écouter,
10: c'est vrai qu'il y en avait, il y en avait pas beaucoup.
9: Mais il y en avait pas.
10: Donc tu voudrais dire qu'on est des pionniers ? Allez, vas-y, je te laisse.
9: Ah, mais complètement.
10: Non, on l'est pas.
9: Ah,
10: il y a d'autres choses.
9: Non, mais de façon officielle, reconnue par le staff de la maison en bois là-bas, bah si. T'étais le premier à être venu me voir dans ce domaine musical, on va dire. Et donc, t'as mis directement les pieds dans le plat. Et j'ai trouvé ça assez génial, quoi.
10: Et en règle générale, on s'est connus autour de beaux projets. Et la motivation de tout ça, c'est qu'on a souvent été pas loin d'être les premiers deux.
9: Ah oui, moi je ouais, j'ai
10: et aujourd'hui c'est la fierté,
9: quoi.
10: C'est la fierté. Alors t'as beaucoup de gamins qui le savent pas, mais c'est la fierté. Tu regardes, tu dis ouais, on a participé à tout ça, c'est classe.
9: Ouais, mais t'as quand même organisé pas mal de choses toi-même, ou entouré de ton crew, tout
10: carrément,
9: ça et
10: ouais.
9: Tout.
10: Ouais, alors oui, ça on le redira pendant l'émission. On le redira.
9: Il y a quand même pas mal de gens.
10: Ça a toujours été avec toujours beaucoup de monde. Ouais, ouais.
9: T'as toujours été un peu le leader, mais t'as toujours été entouré aussi de pas mal de gens.
10: J'étais la grande gueule. J'étais le.
9: Et la grande gueule, elle se calme avec.
10: J'étais
9: la
10: le pouvoir politique de notre crew, voilà.
9: Ouais, et la grande gueule, elle se calme avec le temps qui passe, la maturité qui.
10: Je crois pas.
9: Non,
10: non,
9: non, t'as toujours des choses à dire et t'es toujours revendicateur de certains trucs.
10: Il faut, ouais. Il faut, bien sûr.
9: D'accord,
10: bien sûr.
9: D'accord.
10: Ne plus rien dire, c'est ne plus exister.
9: Oui. Vivre libre ou mourir, comme dirait quelqu'un. Complètement ça, quoi.
10: Voilà.
9: Donc oui, alors on s'est connus. Alors moi, je suis arrivé quand là-bas ? Je suis arrivé il y a 24 ans, nanana. Donc c'était le début des années 2000. Et je me rappelle que t'as pris cet escalier, t'es venu me voir et je t'ai dit, bah allez, assis-toi, on va en parler. C'était par rapport justement à la fête de la musique, cette sacro-sainte fête de la musique tous les 21 juin. On remercie encore Jacques Lang parce que je trouve que c'est une belle fête.
10: Mais c'est ce que
9: et
10: je
9: en plus
10: dit.
9: Qu'il s'exporte dans
10: je
9: le monde.
10: Je suis arrivé, j'ai dit, putain, mais Jacques Lang, il a dit qu'on avait tous le droit de jouer. Et pourquoi nous, la techno, on n'a pas le droit ? Et tu m'as dit, ouais, c'est vrai.
9: Mais moi, je ne vous ai jamais interdit. Et c'était, et c'était ma première fête de la musique.
10: C'est vrai.
9: Et quelle place vous avez décidé d'investir, je me souviens bien ? C'était le...
10: Non, ça c'était la deuxième, ce que tu vas dire. C'était pas le parc. Non,
9: là, pas le kiosque ?
10: Ah si, en officiel, parce qu'on avait fait l'année d'avant. On l'avait fait devant donc Christian d'Edito, qui était
9: oui,
10: rue de la
9: fait.
10: Monnaie. Et Christian, qui paraît être un petit coiffeur, était un...
9: Moi je l'ai connu dans sa jeunesse.
10: Voilà, ouais. Il a fait énormément de trucs pour la techno. C'était une évidence qu'on joue devant chez lui. Mais ça, je pense que je t'avais pas demandé l'autorisation.

0: Bon, je pense que là où on s'est
1: vu, parce
0: c'est
1: que
0: la première fois.
1: Non, parce que je pense que j'étais pas arrivé. Moi, je suis arrivé en février et on s'est connus voilà. de cette année-là. Donc c'était
0: et c'est au Parc du Rocher, en
1: 2002
0: fait. 2001, je dirais.
1: Ouais, c'est 2001.
0: Ben ouais, oh, 2001.
1: Putain, ça me secoue.
0: Eh ouais. Quelle fête de la ZIC. Mais quelle fête.
1: Et donc c'était.
0: Parc du Rocher, ouais.
1: C'était au kiosque du jardin. C'était au kiosque du jardin du Rocher.
0: Ouais, ouais, ouais.
1: Déjà, donc c'est quand même ce lieu qui est habitué le dimanche pendant Ville en Musique à accueillir. Jacques Mazzini, la guinguette et tout le tintouin. Yes. Il y a quand même
0: du monde.
1: Il y a du monde, il y a du monde.
0: Mais j'adore ce lieu. J'adore
1: ça flirte,
0: ce lieu.
1: Ça sent la laque, les baisers volés.
0: Ouais,
1: tout ça.
0: Mais il y avait un côté tendre du truc. Il y avait un côté.
1: Le lieu est magnifique. Moi, je trouve que les parcs à Troyes, et il y en a, les parcs à Troyes ne sont pas du tout exploités. Il devrait y avoir beaucoup de choses pour
0: carrément. Ouais,
1: moi, j'ai essayé de faire des choses. On m'a dit non, mais les gens vont piétiner les fleurs. Vous savez, les gens qui vont dans un concert.
0: On a fait plein de choses. Hein.
1: Une certaine,
0: on en a fait quand même.
1: Oui. Mais moi, j'ai pas réussi à. Enfin. Si, j'ai fait pas mal de choses, mais j'ai pas encore réussi. Enfin, j'ai pas réussi à faire tout ce que je voulais, quoi. Et d'avoir l'oreille un peu plus attentive de. Enfin, bref. Donc, alors, cette première fête de la musique, donc, qui a eu lieu au kiosque.
0: Yes.
1: Tu peux te rappeler un petit peu de.
0: Oh,
1: de
0: je m'en rappelle
1: de...
0: complètement.
1: Tu te rappelles complètement, vous étiez dans quel style? Vous étiez quand même dans un style assez hardcore, non?
0: À l'époque, on avait plusieurs crews qui s'étaient mis ensemble pour la fête de la musique.
1: Donc, c'était quoi le nom de l'association, excuse-moi?
0: C'était E2R, Électronique Radio Résistance.
1: Ah oui,
0: voilà.
1: Oh là là.
0: Je rappelle que. Voilà, E2R, c'était Électronique Résistance. C'était une radio qu'on avait montée sur le net, sans aucune autorisation SACEM. On l'a payé cher, d'ailleurs. Avec les premiers serveurs qui tournaient tout le temps et avec des mix techno tout le temps. C'était assez illégal de streamer, maintenant on va dire streamer, mais de streamer de la musique. Donc
1: d'accord.
0: On le faisait. Ouais, voilà.
1: Ouais, c'était et pas encore quelque chose d'autorisé, quelque chose de.
0: J'avais un abonnement AOL et j'ai été banni de AOL pendant 4 ou 5 ans, je crois, parce qu'on utilisait la bande passante pour faire ça. Voilà. Et c'était, donc E2R, c'était l'ensemble de Samsung System. Donc,
1: Samsung System.
0: On va leur faire
1: bon,
0: des
1: ça.
0: Bisous parce que je les revois, on se revoit de plus en plus là. On s'est revus malheureusement, on va le faire, tiens, un hommage à Bidou. On s'est revus autour d'un événement qui était triste, mais on avait tous la même, normal, c'est l'âge. Mais on avait tous les mêmes envies et les mêmes gueules que l'époque. Donc il y avait Sam sous le système, il y avait MLEH,
1: ouais,
0: qui était
1: déjà
0: notre crew, qui était déjà là. On est monté au 2R, on a fait ça au parc avec énormément de techno, énormément de hard tech, énormément de hardcore. Il y avait des cracheurs de feu. Je me rappelle, j'ai des photos où c'était un peu, t'avais un peu gueulé d'ailleurs. On avait des écrans géants.
1: Non.
0: Ça avait été.
1: Alors moi, gueulé sur un cracheur de feu. Quand
0: non,
1: je
0: t'avais
1: te
0: pas
1: connais.
0: Gueulé. T'avais dit, il y a les arbres en haut.
1: Non, j'avais simplement. Je pense que j'avais simplement dit, ça aurait été bien de le savoir avant. Bah, tu vois ces trucs-là parce que, moi, ça m'a jamais dérangé.
0: Mais je crois qu'à chaque fois, qu'on a fait quelque chose, tu l'as su après.
1: Oui, souvent. Alors, je rappelle le but donc de cette intervention radiophonique s'appelle donc le bal des engagés. C'est qu'on a un invité et on va passer des titres. Et on va commencer par passer ton premier titre. Et tu peux nous en parler 2 secondes. Ça s'appelle Vandal.
0: Ouais, Vandal. Alors Vandal, c'est un artiste qui est spécialisé pour remixer des titres raga en hard tech. Et c'est un lien tangible entre toi et moi. C'est le premier morceau qu'on a passé à une grosse fête de la musique Place de l'Hôtel de Ville. La première fois qu'on passait de la techno Place de l'Hôtel de Ville.
1: Et on s'en souvient.
0: On racontera peut-être après comment ça s'est pas très bien passé.
1: Ouais.
0: Mais ça reste, voilà, c'est dans mes meilleurs moments.
1: On a des photos.
0: Ouais, on a des photos.

0: Le bal des engagés avec Radio Campus 3, nous recevons donc Dove. Alors, tu peux nous parler un peu de ce titre et puis de ce souvenir, on va dire, immensément mémorable de la fête de la musique sur la place de l'Hôtel de Ville, la première fois que la fête de la musique accueillait un artiste électro qui jouait de la techno. Que s'est-il passé?
1: Alors, je pense que les gens qui vont entendre ça vont dire que c'est pas vrai.
0: Ouais, j'étais
1: tu,
0: là.
1: Tu vois, mais toi, t'étais
0: j'étais
1: là.
0: Là.
1: T'étais là, donc c'est quelque chose qu'on
0: c'est
1: a
0: vrai.
1: Vécu.
0: C'est vrai. Nous avons vécu ça.
1: On parle d'un temps où la musique électronique n'était pas aussi développée ou démocratisée.
0: Qu'aujourd'hui.
1: Et on parle d'un projet qu'on a eu tous les deux de monter sur la place de l'Hôtel de Ville et d'être, d'être le premier sur la place de l'Hôtel de Ville à inaugurer ça. Et on n'avait pas de crainte. On s'était dit que c'était le moment. Pour le public, la société, pour la mairie et la préfecture d'accepter ce genre de choses.
0: Moi, je vois pas le problème, c'est la fête de toutes les musiques.
1: Et en fait, malencontreusement pour nous, très malencontreusement, on a pris une heure et demie de retard sur le programme parce que le conservatoire avait du mal à se...
0: Le conservatoire débordait souvent, je me souviens, sur cette grande place.
1: Et comme des musiciens lyriques, on les laisse un petit peu, on les laisse. Et on me rappelle, on est au bas de la scène tous les deux. C'est une très grosse scène, très grosse scène. Place de l'Hôtel de Ville, ça a toujours été une grosse scène.
0: Vous avez dépassé avec l'accord du directeur.
1: Et voilà, et on dépasse avec l'accord du directeur. Jusque-là,
0: jusqu'ici, tout va bien.
1: Tu te rappelles, j'ai même pas fait mon compte base. Je t'ai dit, écoute, s'il faut pas monter, on monte pas. Ça fait chier, mais voilà. Mais on dépasse, on y va.
0: Ouais.
1: Donc on est sur scène et on joue. Donc je joue ce premier morceau en intro et le Beru remixé et tout ça. Et je vois mes potes qui sont au coin de la scène, qui sont super contents. Et à un moment, un policier monte sur
0: municipal. Donc de la grande maison derrière.
1: Voilà, la grande maison derrière, et monte sur scène. Et me dit, il va falloir arrêter. Et devant la scène, il y a 2500, 3000 personnes qui sont en train de jumper. Là, c'est noir, quoi.
0: C'est grosse fête, c'est l'effervescence dans le public. Je suis là, il y a du monde de partout. Ça danse, c'est la fête. Et tout
1: se passe bien, en plus. Au départ, vu que toute la bande de l'époque était un peu des joyeux lurons,
0: ils ont envoyé
1: un mec déguisé pour faire le show, comme si je me faisais arrêter par les flics.
0: Ouais, c'est bon,
1: c'est
0: ça.
1: Chouette. Et donc pour être honnête, comme on avait un petit peu de problèmes techniques, ça vibrait beaucoup, on jouait avec des vinyles,
0: c'était
1: un peu une première, je dis au mec, me faire chier, je suis en train de mixer, voilà quoi. Et il me dit, deuxième avertissement, troisième, je vous menote.
0: Voilà.
1: Et là je regarde tout le monde,
0: c'était
1: toi, tout le monde, et c'est un vrai flic, bordel. Et en fait, putain, faut se mettre sur scène, hein. Quand tu parles à quelqu'un sur scène avec 4 kilos de retour, t'entends rien.
0: Bah, t'entends rien, quoi. Voilà, tu vois simplement que c'est un flic derrière.
1: Voilà, je vois que c'est un flic,
0: je vois tout le monde. Mec, il faut arrêter, là.
1: Tout le monde baisse la tête, tout le monde fait la gueule, et il me dit, voilà, la préf a téléphoné, on n'est pas forcément d'accord entre la préf et la mairie sur les horaires, voilà, c'est le quiproquo.
0: Jusque-là, c'est qui doit pas du tout interférer sur ce qui se passe sur une scène.
1: Bah déjà monter sur scène, tu te rappelles, il y a eu un article le lendemain. Voilà.
0: Oui, non mais ça va, c'est la fête de la musique et puis moi il me semble que c'est un samedi soir, un vendredi soir. C'était énorme.
1: Et je sais pas si tu te rappelles, je démonte le vinyle et je le prends, j'ai la photo, je la foutrais tiens sur Facebook ou sur Insta.
0: Mais elle est excellente cette photo.
1: Et je pète le vinyle au bord de la platine. Et je regarde le flic, j'y fais, je vais en mettre un. J'ai le droit de sortir de scène sur un morceau. J'y suis là, c'est pour ta gueule.
0: Et c'était le titre.
1: Et c'était l'emporte tomato ketchup des Beru. Et là, je vois tout le monde qui chante. Qui chante. Je descends de scène. Et je descends de scène. Et alors que j'avais été arrêté par le municipal, j'arrive à la cabine jaune, l'équivalent de la cabine jaune sur le coin.
0: Ah oui, là-bas sur le côté.
1: Et je vois des flics habillés avec quatre flics habillés avec des casques et un bouclier. Et je fais cette bêtise, je suis désolé pour le CSA, je vais le dire, parce que la phrase est historique, quoi. Et j'y fais, alors les gars, non je peux pas dire ce que... Vous êtes habillés en fillette pour le bal? Et là on me dit, ouais, là tu commences à faire chier, et hop on m'embarque. Première fois et seule fois de ma vie où je pars sans mes vinyles, sans mes platines.
0: C'est bon ça.
1: Voilà, tu vois, et on se retrouve à la maison Poulaga, quoi, voilà. Et j'essaie d'expliquer...
0: C'est inadmissible.
1: Voilà, j'essaie d'expliquer à ces gens-là, et je me rappelle une petite fliquette... qui me dit mais vous rendez compte, ça aurait pu déborder. Et j'ai dit, vous avez jamais été à un concert d'Indochine avec 100 000 personnes qui chantent L'Aventurier? Parce que c'est ce qui se passe dans un concert.
0: Le fait d'arrêter un concert, c'est ce qui peut faire déborder, justement.
1: Et je vais le dire juste à la fin, parce que le lendemain on s'est vu et c'était un peu le problème. Et je sors de là et Zeta qui arrive, et comme c'était la fête de l'Asie, qu'il avait joué peut-être bien au cabas ou je sais pas, il était un peu pété, et il dit la même chose que toi, ouais c'est honteux machin, il gueule et tout, et on se fait réembarquer. Résultat, on avait arrêté vers 1h du mat, je reviens sur la place de l'Hôtel de Ville à 4h du mat, je trouve pas mon matos. il faut quand même se représenter que deux platines techniques sur une table, plus un bac à disques aussi pointu que ça, ça représente des milliers d'euros. Et toi, t'es là, et tu me dis, je dis quoi au grand patron?
0: Bah, tu te rappelles de ça? Il est là.
1: Il a vu la scène. Voilà, je dis quoi au grand patron?
0: Il a vu la scène, il s'est pris la tête avec les flics.
1: Et moi, je me rappelle, je te dis, tu dis juste un truc. Tu dis qu'il n'y a pas eu de jet de canette, que les gamins, ils sont repartis. Et que le public techno-électro, contrairement à ce qu'on peut penser, il est quand même relativement soft.
0: Alors comment tu peux expliquer cette défiance des pouvoirs publics, de la préfecture, de la police ou je sais pas trop quoi, envers le milieu justement techno-électro? C'est quoi cette défiance? T'as l'impression que c'est le rock d'hier, quoi.
1: Ah mais,
0: ça a été le rock, ça a été le rap. Enfin, je veux dire, il y a des... Vous êtes les mauvais garçons.
1: Tu sais, j'ai essayé d'expliquer à des gens plus jeunes il y a quelques temps que quand le rock est arrivé... On allait sur les télés et on prenait les vinyles d'Elvis, de Jerry Lee Lewis, et on les cassait en direct pour dire à mort le rock. On m'a dit non, ouais, c'est pas vrai. Il a fallu que je trouve les vidéos sur le net pour le montrer, tu vois.
0: Bien sûr que si. Et ben, je pense que
1: voilà, mais je pense que c'est la même chose. Alors, tu sais, on a fait assez de réunions musicales. Je pense que la musique en généralité est sulfureuse. On a toujours dit, ceux qui écoutent du métal.
0: La culture est sulfureuse ou la musique?
1: La musique est culturelle.
0: La musique, voilà. Hein.
1: Ouais. Et la musique qui n'est pas mainstream.
0: Ouais, voilà, tu vois.
1: Et donc on a toujours dit, je me rappelle de 60 réunions qu'on a fait ensemble pour la salle de musique actuelle, où un jour je me suis levé et j'ai dit, écoutez, moi ça fait 20 ans que j'entends que les groupes de métal, ils égorgent des poulets les soirs de pleine lune dans les cimetières, que les mecs qui écoutent du reggae, ils ont des plantations de 3 hectares dans leur jardin de bœufs, que les mecs qui...
0: Il y a beaucoup de caricatures pour moi
1: c'est de la caricature.
0: Alors, surtout dans l'underground, hein, parce qu'on va pas faire de la caricature sur Pascal Obispo ou Florent Pagny. Hein.
1: Non, on n'en fera pas, mais par contre...
0: On n'en fera pas, c'est des gens qui passent bien. La chanson française a quand même toujours eu en France cette espèce de niveau de référence, ce niveau d'amour et tout.
1: Il y a pas de mouvement de pensée.
0: Toutes les musiques actuelles sont quand même mises au banc de la société depuis des années, malgré que qu'est-ce qu'écoute le jeune aujourd'hui si ce n'est du rap?
1: Ouais, bah, le rap c'est aussi même si j'adhère pas forcément au format d'aujourd'hui, c'est aussi leur système revendicatif. Mais Obispo, il n'y a rien de revendicatif.
0: Bah, il revendique quoi à part d'être fan?
1: Voilà, et donc la musique actuelle, elle. Non, mais c'est un bel artiste. Je ne vais pas.
0: Être fan.
1: Je vais pas critiquer les gens qui aiment. Mais
0: après tout, chacun ses goûts. Mais il y a deux poids, deux mesures.
1: Il y a deux poids, deux mesures. C'est surtout que c'est pas ça. C'est que souvent les gens qui écoutent des musiques underground sont des gens qui sont engagés. Et engagés dans d'autres combats.
0: Mais je pense que c'est ça. C'est là que le bas blesse, comme on dit. Alors, deuxième titre qui a été choisi, ça me rappelle ton souvenir, ces chansons, à un magnifique groupe de New York, les Talking Heads. Psycho Killer, qu'est-ce que c'est?
1: Je l'ai remis dans la liste pour deux choses.
0: Vas-y.
1: La première, c'est parce que il y a beaucoup de gens qui savaient pas ce que c'était, et la deuxième, c'est que quand elle est arrivée en fond musical dans Stranger Things, tout le monde a dit, mais c'est quoi cette balle? Cette balle, c'est les Talking Heads.
0: C'est énorme.

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1: Les engagés, le retour. Donc, on vient d'écouter Psycho Killer, donc Radio Campus 3. Et notre invité, c'est Dove. Voilà, Psycho Killer, nous avons l'occasion de parler pendant cette interlude musicale d'un ami commun qui s'appelait Manu Bugzek et à laquelle on pense toujours. Voilà. Et c'était un personnage extrêmement rock. C'était le tenancier magnifique du Montaber. Cette période nous manque énormément et on l'embrasse où qu'il soit. Voilà, donc, Dove, on se retrouve. Donc, alors après cette période assez underground et alternative, sur cette place de l'Hôtel de Ville, qu'est-ce que tu as fait d'autre, quoi?
2: Parce que moi,
1: tu es un homme assez multitâche, tu vois, multipass, c'est-à-dire que.
2: C'est ce qu'on me reproche.
1: D'où c'est un reproche, quoi? Je trouve qu'en une vie, tu peux avoir plusieurs séquences.
2: C'est ce que j'ai fait.
1: Et toi, tu as plusieurs séquences, c'est-à-dire que moi, je t'ai connu sérigraphe, je t'ai connu aussi. Moi, j'aimais beaucoup quand tu faisais des chroniques écrites, parce que je trouve que tu as une vraie plume.
2: Je me suis remis à écrire.
1: Génial. Tu as une vraie plume et tu faisais des chroniques sur le site internet et le magazine Zigboom. Zigboom de Polka, Feu Polka, qui était le pôle régional des musiques actuelles en Champagne-Ardenne, qui était quelque chose de bien, qui était un réseau.
2: Mais il n'y avait plus de pigistes musicaux. Plus trop de pigistes musicaux.
1: Et moi, je trouve que tu as une plume, tu sais écrire. Chroniquer un album, moi, j'ai essayé, c'est extrêmement. C'est un exercice.
2: Mais ça prenait grave le temps, mais j'écoutais.
1: Ouais, mais il faut avoir du vocabulaire. Et moi, je pense que tu as du vocabulaire pour pouvoir écrire.
2: On a traîné beaucoup dans les studios, on a installé beaucoup de matériel, on a aidé beaucoup d'artistes.
1: Oui, mais c'est tout un vocabulaire dans la musique. Il faut avoir une culture. Ouais. Toi, tu as une énorme culture musicale, mais pas que dans l'électro. Je pense que le rock aussi, c'est quelque chose qui te touche et qui fait partie de ta vie.
2: On met Psycho Killer juste là.
1: Psycho Killer, le débat punk rock.
2: C'est du punk. Et je viens d'une grande lignée familiale de punk que t'as connu aussi.
1: Ouais.
2: Moi, j'ai 12 piges et mes cousins, ils ont tous des crêtes et ils ont des groupes et on branche des jacks dans une grange. On a 13 piges.
1: C'est bon, ça.
2: Une putain de vie.
1: Ce que j'essaie de
2: filer à mon gosse aujourd'hui.
1: Il a quel âge, le petit?
2: Mon gosse, il a 13 piges, il joue la batterie et il branche des jacks avec nous. Il a 13 ans.
1: T'as beaucoup influencé mon fils. Toi.
2: Le tien, il paraît, ouais.
1: Raphaël. Oh putain, j'allais dire Enzo. Raphaël. Il m'a dit récemment, si Dove était pas là, je pense pas que je serais devenu DJ. Je pense que toi, tu as donc mixé beaucoup dans ta vie. Donc on est d'accord que tu mixes sur du vinyle.
2: Alors. J'ai eu 90% de ma carrière sur vinyle. Aujourd'hui, malheureusement pour nous, les lieux ils rétrécissent. Les bars deviennent de plus petits, tout ça. On est obligé de se mettre un peu au numérique, on est obligé de faire ça. J'ai toujours ce truc où je vais mélanger tout.
1: Mais c'est quoi l'histoire de la place entre le numérique et le.
2: Parce que quand tu te déplaces avec des vinyles, quand tu fais une soirée de 6 heures, je peux dire que la table elle suffit pas pour mettre des disques. Tu vois. Voilà, on a ça. On a lâché, on y revient. Moi, j'étais disquaire. Le support était important.
1: Mais oui, mais t'as été disquaire aussi.
2: J'ai vendu du Talking Head.
1: Mais t'as été disquaire. Rappelons-nous de ça, rue Payolle-Montabert. Cette rue. Moi, il y a pas longtemps, j'ai été dîner un soir avec mon deuxième fils Enzo. On a été dîner au jardin. On embrasse Victor et l'équipe du jardin. C'est un très bon restaurant. Et on est sorti, c'était un vendredi soir, il devait être, 10h, on était dans la rue Payolle-Montabert, et je me suis souvenu de tout ce que j'avais vécu rue Payolle-Montabert, qui était une rue extrêmement vivante, c'était un peu la rue de la soif, entre le Tricasse, entre le Montabert,
2: tu veux que
1: entre
2: Chepineau,
1: entre Chepineau, j'ai pas fini.
2: C'est que c'est l'ancienne rue où ça tapinait, c'est l'ancienne rue où ça tapinait.
1: Bien sûr.
2: Et un jour, quand je me suis installé là,
1: le vendredi, le samedi, tu ne passais pas.
2: Mais ça reviendra, Patricia.
1: T'avais le Coquelicot aussi, qui était excellent. Et t'avais aussi
2: la Paninoteca
1: avec Bernard qui faisait des caprès à 19 francs, je me rappelle. Et voilà, cette rue Payolle-Montabert était une rue extrêmement vivante, extrêmement underground, où tout le monde se croisait, musiciens, techniciens. Tu passais du Montabert au
2: Tricasse. Je pouvais pas monter mon magasin autre part que là.
1: Mais complètement, cette rue était vivante. Et quand je suis sortie ce vendredi soir après cette poire belle Hélène que je recommande fortement, au jardin. Eh bien, j'ai vu cette rue déserte et j'ai envoyé un message à mon amie Marie-Laure Moreau. Et j'ai envoyé un message, j'ai dit, mais j'y crois pas, c'est désert, quoi.
2: Mais c'est normal, tout le monde est sûr.
1: Je sais pas, mais je où se passe la fête?
2: Mais Patricia,
1: la
2: fête, ce sont des séquences, ce sont des choses qui arrivent, qui repartent. Aujourd'hui, une génération de fêtes, c'est 5 ans. Aujourd'hui, ça fait 30 ans que je mixe. Et je suis en train de jouer maintenant pour mes petits-enfants. et une génération, voilà, une génération de nuit, c'est 5 ans et ça se refait aujourd'hui. Malheureusement pour nous, les gamins ils sont devant Netflix avec Deliveroo, mais ça va, ils vont se faire chier.
1: Ouais, ils vont
2: se faire chier, mais t'inquiète pas, ils vont revenir.
1: Je n'aime pas cette époque.
2: Mais on a été cons aussi, Patricia. Nous aussi, on a lâché.
1: On a fait des gosses, je me rappelle, dans les années 80, ces fameuses années 80, je veux dire, les années 80, on était beaucoup plus.
2: Je suis pas d'accord avec toi.
1: On n'avait pas la gueule sur des écrans, quel qu'il soit.
2: Je suis pas d'accord avec toi. On a tous eu 5 ans dans notre vie où on est devenus des merdes. On a fait des gosses, on est rentré, on a fait bouffer, on a dit on sortira plus jamais de notre vie. Et puis une fois qu'on
1: Moi j'ai eu des enfants, la fête elle était chez moi.
2: Oui, mais on a tous fait ça. Et à un moment on s'est tous dit, allez, on a fait notre boulot, on l'a fait. Et bim, on retourne faire la fête. Bon, en ce moment ils sont en train de mater Netflix, mais ça va pas durer.
1: Ça fait un moment qu'ils matent Netflix, mais qu'ils matent tout ça. Ça c'est un truc qui est venu après, par rapport, je pense, au Covid. Où les gens, ils ont resté chez eux. Et je pense qu'ils ont pris l'habitude de rester chez eux. Moi, ce soir, tu vois, je vais animer un blind test. Il y a des gens, ils vont pas venir parce que tu sais quoi, il fait froid. Et là, t'as envie de leur dire, eh meuf, alors parce que tu crois qu'en Laponie, ça sort pas? Parce que tu crois que dans des pays où il fait froid,
2: Patricia,
1: ça sort pas?
2: J'ai défendu des droits libertaires.
1: Blind test chez Café Paulette, je les embrasse, voilà. J'arrive.
2: J'ai défendu des droits libertaires et musicaux dehors. Quand personne voulait de nous, on a joué, malheureusement, ou bien heureusement, on a participé au free party, au rêve party, ce que les gamins aujourd'hui.
1: Alors les free parties, voilà. C'est quelle époque justement? Est-ce que toi t'as été aussi leader, t'as aussi participé à des
2: on
1: free parties?
2: On a fait.
1: C'était dans l'aube. Pour toi, c'était dans l'aube. Enfin, il y avait une partie qui était dans l'aube.
2: Moi, nous, on a toujours tenu à être dans le coin.
1: Ouais, d'accord. Vous n'avez pas été mixé.
2: On a fait le plateau du Larzac.
1: Mais vous avez quand même posé des sons dans le coin.
2: On a eu pas mal de problèmes.
1: Est-ce que ça existe encore, ça?
2: Oui.
1: Ah, c'est bien.
2: Oui. Ça existe encore. Des fois, on appelle des vieux cons comme nous pour y jouer. Et ça existe encore. Est-ce que c'est bien? Est-ce que c'est pas bien? Je sais pas.
1: Bah, c'est une totale liberté. Je veux dire, tu t'as franchi tant de choses, de la sécurité, des autorisations de machin et tout. Cette France est en train de crever de l'administration. Alors, des organisations de spectacles, ça devient
2: On a posé une question il y a deux jours sur le festival Synergie qu'on avait fait ensemble où on faisait jouer 40 artistes à l'espace Argence.
1: À l'espace Argence, dans toutes les salles aussi autour.
2: Et je vais dire quelque chose parce qu'il y a des gens qui ne le savent pas, j'ai regardé les dossiers chez Airsorti, tu vois. Et ça coûtait 55 000 euros en 2001.
1: C'est rien.
2: Attends, bouge pas. 55 000 euros en 2001. Les potes sont là, m'ont dit, si on le refait. Parce qu'il y a des gens autour qui se disent pourquoi on le referait pas. Le budget qui est prévu aujourd'hui, ne serait-ce que pour la sécurité, ne serait-ce que pour les autorisations et ne serait-ce que pour les cachets artistes qui sont devenus pharaoniques, il est aux alentours de 200 000 euros.
1: Hey, les artistes, calmez-vous, quoi, les mecs.
2: On faisait la teuf. Alors, 55 000 euros, c'est toujours une somme. On faisait la teuf pour l'équivalent d'une grosse bagnole. Aujourd'hui, on fait la teuf pour l'équivalent d'un bus. C'est pas la même.
1: Voir d'un camtar.
2: Ouais, voilà, tu vois, c'est pas la même.
1: Ok, alors, sinon, on va se mettre la fièvre. Ah,
2: watcha. C'était pareil, alors, entre nous deux, c'était obligé.
1: Non, mais c'était obligé, NTM et tout. Mais tu sais que moi, Joey Star, c'est mon jumeau.
2: Ah, mais vous êtes né le même jour.
1: Non, on a un jour d'écart. Joey Star, je t'aime. Si un jour tu veux être reçu dans cette émission, je suis là. Hein. Donc, on écoute quel titre? On écoute La Fièvre, donc de NTM.
2: Non, c'est pas La Fièvre. Non, c'est le monde de demain. C'est le monde de demain.
1: Ah, le monde de demain. Voilà. Un texte très, très authentique et très actuel. Écoutez les paroles.
2: Et très actuel, ouais.

0: Le pouvoir.
1: Eh, dis donc, NTM, alors, le bal des engagés, NTM, non, on reçoit pas de jouer star, mais enfin, on reçoit Dove, quoi, qui a l'espèce de jouer star, moi, je suis bien la jumelle, et en un jour, lui, il est né le 27 octobre 1967, moi, je suis né la veille, voilà, donc, il me doit le respect, oui, si tu m'entends. Donc, voilà, alors, on a partagé aussi des moments avec jouer star, enfin, on a partagé des moments avec NTM, tu as vu NTM, j'ai vu NTM, moi, j'ai vu NTM en 1993, aux Hurricanes de Belfort, et oui, j'étais accompagné de Ragga Sonic,
2: Jerry Big Red.
1: Exactement. Moi, je les ai revus après avec cette jeune Nina, je les ai revus à Bercy, et c'était un feu extraordinaire. J'ai trouvé que ces mecs étaient des frères de scène, ils s'affrontaient sur scène.
2: C'était de l'affront, c'était un match de boxe, mais solidaire.
1: C'était un concert de gens qui étaient physiques. Ah, il y avait de la tripe, on se touchait, c'était viril, c'était puissamment viril.
2: Au niveau de la génération, ce qu'ils ont dit, ce qu'ils ont chanté.
1: Et pourtant, ils n'ont pas fait beaucoup d'albums, quand tu regardes.
2: Non, mais ils ont chanté des choses qui étaient tellement vraies, qui étaient tellement dures, qui étaient tellement...
1: C'est ancré dans une époque, NTM. Pour moi, enfin, je veux dire, le rap était même quelque chose de... Enfin, qui est toujours, enfin, aujourd'hui, qu'est-ce qu'écoutent les jeunes sinon du rap? Mais je trouve que le rap, il a évolué. Enfin, moi, j'ai reçu récemment Co, mais je trouve que les chansons qu'il avait, que ça soit des chansons de Makala ou de La Fève, ceci, enfin, les titres qu'il a fait, il diffusait, sont des chansons assez d'amour. Et nous, à cette époque-là, dans les années 90, et c'était pas de l'amour qui était
2: attends,
1: dans
2: mais
1: les
2: quand, mais quand
1: chansons
2: les bon,
1: de rap,
2: les,
1: à part.
2: Quand
1: à
2: les banlieues, elles
1: à
2: brûlent à l'année dernière, mais la chanson, mais qu'est-ce qu'on attend pour foutre le feu? Elle est là.
1: Mais qu'est-ce
2: voilà, ou Paris sous la bombe.
1: Ce
2: qu'ils chantaient, c'était une réalité.
1: Mais c'est clair.
2: Laisse pas traîner ton fils.
1: Ça lui a été reproché à jouer ça.
2: De quoi?
1: D'avoir écrit cette chanson. Il y a des gens qui ont dit, ah ben dis donc, vous êtes quand même plié sur un certain ordre, parce que quand vous écrivez laisse pas tomber ton fils, enfin laisse pas traîner ton fils, excuse-moi, et ben c'est sous un certain... on est dans la bienveillance là.
2: Mais de la
1: bienveillance, comme si le rap ne pouvait pas être capable de bienveillance.
2: Mais il l'a pas vécu. Il dénonce... En fait, ce que les gens n'ont pas compris, c'est qu'à ce moment-là, il dénonce aussi le fait que son père, lui, il l'ait laissé.
1: Ah ben c'est clair, mais voilà, il a une histoire assez singulière.
2: Une histoire singulière avec son père.
1: D'accord quoi. C'est pour ça que je pense qu'il s'occupe énormément de ses enfants. Bref, c'est pas une émission sur Joey Star, c'est une émission sur Dove.
2: Yes. Hey,
1: hey, hey. Donc alors, donc disquaire, donc sérigraphe.
2: Ouais, j'étais sérigraphe, ouais.
1: Journaliste musical.
2: Je dis pas journaliste musical, j'ai fait des piges musicales.
1: Fait des piges musicales, moi j'étais pigiste. Moi j'ai des pigistes, tu sais quoi, les pigistes c'est le niveau du journalisme.
2: Moi j'ai un grand truc.
1: Sauf qu'ils ont pas du tout la même
2: quand on me dit qu'est-ce que t'as fait dans ta vie, je dis toujours moi j'ai vécu rock. Je me suis pas menti.
1: Mais c'est ça.
2: Je me suis pas menti. Alors les gens qui m'ont dit machin et tout, t'ouvres un peu ta gueule, tu sais ta science.
1: Et alors mais c'est bien d'ouvrir sa gueule. Il y a tellement de gens qui ferment leur gueule qu'il faut l'ouvrir pour eux quoi.
2: Je suis assez d'accord. Moi je vais dire un truc. Il y a une phrase qui m'a toujours hanté et je sais plus qui l'avait dit, on retrouvera, mais la phrase c'était le pire pour un enfant, c'est de rencontrer l'adulte qu'il est devenu et que l'adulte lui ait menti.
1: Poum. Poum, poum.
2: Moi, j'ai l'impression, je pense que les gens qui me connaissent depuis que j'ai 15 piges, le franc-parler, le fait d'être borderline, le fait de pas avoir de filtres sociaux, j'en ai rien à foutre. Quand j'ai besoin de dire quelque chose, je le dis.
1: Bah, t'as raison, enfin, je veux dire, il y a des gens qui se disent.
2: Ouais, mais c'est pas actuel. Si on parle de
1: Joey Star, on peut parler de pas mal de gens comme ça. Je veux dire, moi, ce que j'écoutais, enfin, je veux dire, ce qui a été dit dans les années 80, même 90, début 90, ne serait plus d'aujourd'hui. Aujourd'hui, c'est une espèce de culture où l'homme, et je trouve que l'homme, il devient victime de la femme.
2: Oh là, alors j'ai un truc là-dessus qui
1: je hey, sais, sans déconner quoi. On va se détendre.
2: Je suis tout à fait d'accord.
1: On va arrêter d'affronter, de faire affronter.
2: Mais on est complémentaires.
1: La femme,
2: on est complémentaires.
1: Okay, on va arrêter d'accuser. On va arrêter de diffamer. On va arrêter de polémiquer.
2: Ouais.
1: Je trouve que cette société, cette époque, est le reflet de ça.
2: Tu veux que je te dise un truc?
1: Des polémiques, enfin des choses. C'est une espèce de showbiz permanent à celui qui sera plus fort. Des tribunes, des contre tribunes.
2: On devient plus objectif.
1: Les tribunes contre tribunes sont quand même le preuve d'une démocratie fracassante.
2: Un truc. On n'est plus objectif. T'as toujours été mon pote. T'as jamais été une meuf. D'accord?
1: Ouais.
2: Je travaille tous les jours avec Petit Gredin dans le monde du tatouage. C'est mon pote. C'est pas une meuf. C'est mon pote.
1: Parce que je trouve que la génération actuelle.
2: Mais tu prends
1: l'identité sexuelle.
2: Mais tu prends
1: en
2: le top
1: avant.
2: 10. Tu prends le top 10 des DJ dans le monde. C'est 10 meufs. Je vais être honnête. Et
1: ah bon? Et pourquoi on parle que des mecs alors?
2: Bouge pas. Et je vais. Ah non, tu parles que des meufs dans le top DJ. C'est des 10 meufs. Objectivement, il y en a 5 qui valent le coup d'y être. Le reste, c'est juste parce que c'est des meufs. Aujourd'hui, qu'on valorise les gens pour ce qu'ils sont, pas pour leur appartenance, pas pour leur, tu vois, qu'on les valorise,
1: mais
2: peu
1: importe. Mais pour ceux qui sont eux en tant qu'être humain,
2: en tant qu'être humain, on en a un à foutre.
1: Et tout ça. Voilà. Et je veux dire, le genre, fille ou garçon. Ça n'a jamais eu d'importance. Nous, dans les années 80, il y avait un truc qui tournait qui s'appelait le troisième sexe. C'était les gens qui étaient bisexuels, quoi.
2: Bien sûr.
1: Et Indochine, c'était ça, quoi. Et je veux dire, les gens qui se retrouvaient au kilt les samedis soirs entre deux bières et inhalation des poppers, entre, se s'embrassaient entre filles et garçons. Moi, j'adorais
2: entre
1: ça.
2: Entre notre génération et la génération d'aujourd'hui. Tu vois, la différence entre notre génération et la génération d'aujourd'hui. C'est que notre génération, on était 50% de la population mondiale à pisser debout, 50% à pisser assis, et on pissait tous dans le même trou.
1: Bah, aujourd'hui, c'est ça,
2: attends, aujourd'hui, avec tout ce qu'on veut faire, tout ce qu'on veut inventer, tout ce qu'on veut, l'altération des propos, des trucs, on veut tous pisser debout et assis dans plusieurs trous. Et moi, je dis juste un truc à la jeunesse, la dernière fois qu'on a inventé un trou pour pisser pour des gens spéciaux, c'était dans les années 50 et ça s'appelait la ségrégation raciale.
1: C'est pas faux.
2: C'est où on pisse tous dans le même trou, assis ou debout. Ou si on commence à faire des trous différents pour pisser, parce que vous avez décidé que vous êtes différent, c'est bien. Ouais. Mais aujourd'hui, vous décidez que vous êtes différent. Demain, quand on vous montrera du doigt, parce que vous êtes différent.
1: Parce que vous êtes différent, justement.
2: Le trou que vous avez créé, vous allez être obligé de pisser dedans. Donc pissez tous dans le même trou. Pisse tous dans le même trou, puis ça va, c'est tout. Non.
1: Moi, quand il y a eu cette histoire, c'est récemment, je sais plus, il y a 2 ans, je sais pas quoi, cette histoire que des gens ne voulaient pas qu'on diffuse, ou ils voulaient attaquer le film Blanche-Neige, pas le film, le dessin animé, excuse-moi, parce que là, on parle d'une princesse qui est endormie. Avec
2: non, c'était pas Blanche-Neige, c'était
1: La Belle au Bois Dormant. La Belle au Bois Dormant. Ouais. L'autre qui s'endort, alors, parce qu'elle a envie de dormir, quoi. Et le mec, il arrive et qu'il l'embrasse. Et alors, on dit, ah, il n'y a pas consentement. Mais vous ne croyez pas que toutes les filles rêvent d'être réveillées par un prince charmant qui l'embrasse? Eh, c'est bon, on arrête tout ça, là. On arrête tout ça. Ça s'appelle la cancel culture. Je suis, mais alors, foncièrement contre, parce que ça remet en cause plein de choses. Et je trouve que, attends, oh, les mecs, c'est un dessin animé, quoi. C'est un dessin animé, quoi.
2: Est-ce qu'on a parlé de l'haleine?
1: Est-ce que c'est de la fille qui dort depuis je sais pas longtemps? Voilà. Je sais pas, quoi. Hein
2: non, en fait, c'est pas ça.
1: Je trouve que le monde se prend la tête sur des histoires qui n'existent pas.
2: On a d'autres choses à faire.
1: Et c'est une perte d'énergie. Et on a d'autres choses à faire. D'autres combats à défendre que ça.
2: D'accord.
1: Que ça.
2: Moi, je pense que
1: remettre en cause des choses tout le temps. Regardez pas le passé. Faites des choses sur le présent.
2: C'est de la faute des adultes aussi. Moi, demain, mon gamin, il vient et puis il commence à me dire, ouais, tu sais, l'altération des choses de Disney, comme tu disais. Et je le regarde et j'ai écoute, j'ai pas le temps. Mais j'ai pas le temps. Ça fait 30 ans que je fais de la musique, de l'art, et tu sais, j'essaie de sauver le monde, j'essaie tout seul. J'y arriverai jamais, mais je l'essaye.
1: Non, mais c'est bien, je veux dire, on a chacun des choses à faire et des choses à participer pour sauver le monde. Moi, je pense que le monde, c'est trop tard. C'est trop tard.
2: Mais non.
1: Et si on écoutait Laurent Garnier, là?
2: Tout à fait.
1: Laurent Garnier, donc, ce qui est ton énième choix. Donc, on a eu NTM. On a eu Vendetta, non
2: pas oui, non.
1: Vandal. Et on a eu Toolkinez. Et là, on va écouter donc Laurent Garnier. C'est quoi le titre?
2: Dans la culture électronique, Wake Up, ça a été une grosse claque. Alors, ça a été une énorme claque.
1: Et les gens, Wake Up.

0: Le bal des engagés, donc là, c'est la partante, comme dirait mon ami Cédric. Et je suis toujours sur Radio Campus 3 avec le bal des engagés, avec Monsieur Dove. Donc là, on vient d'écouter Laurent Garnier, enfin une partie de Wake Up de Laurent Garnier, parce que ce titre est ultra long, qui dure 7 minutes, et que voilà, nous avons un temps imparti, mon cher ami. Donc voilà, alors Dove disquaire, Dove... tatoueur maintenant. Alors,
1: yes.
0: Tatoueur. Mm. Tatoueur dessinateur. Mm. C'est toi qui crée ou il t'amène les trucs et il dit ah mais moi je voudrais la rose là.
1: Les deux.
0: Les deux.
1: Ouais, aujourd'hui.
0: Ouais, tu suggères quoi.
1: Voilà.
0: Tu peux rappeler l'adresse de ton shop ?
1: On est donc c'est CDC Inc, vous nous trouvez sur les réseaux et on est au 4 rue des 15-20 à 3.
0: Ah oui, avec la petite cour sympathique,
1: yes.
0: Et tout. Eh, il est sympa, hein, l'atelier est très sympa quoi. C'est très joli, c'est très troyen, c'est très plancher. Cheminée
1: mais
0: en marbre.
1: Tu sais où j'ai habité, tu sais comment ça a été.
0: Oui, non, mais je connais ton côté. Moi, je connais ton côté vintage. Donc, c'est la dernière partie de l'émission parce que le temps passe vite. On a tant de choses à se dire, mais voilà, il faut résumer. Voilà. Moi, je voudrais parler de la. Si tu peux me permettre une petite au profit de la Croix-Rouge. Intervention, merci, collègue de couverture au profit de la Croix-Rouge. Ça joue toujours. Alors, voilà. Donc les lieux de dépôt des couvertures, je vous les rappelle, Poppies, bon bah c'est pas la peine de y aller parce qu'ils sont barrés au fin fond du Costa Rica en voyage de noces, on les déteste. Le Rucher Créatif, on a aussi Café Paulette et on a aussi chez Guillaume, mon ami, mon amour, dans ma brocanterie. Donc on a Le Rucher Créatif actuellement, Café Paulette et ma brocanterie. Voilà, Poppies, ils sont en train de se faire bronzer là, puis nous, c'est très bien. Donc cette collecte de couvertures est fait au profit de la Croix-Rouge. Voilà la Croix-Rouge, donc qui a besoin fortement de couverture. Dieu merci, c'est le plan grand froid, ce qui veut dire que tous les gens qui appellent le 115, ils peuvent être redirigés sur un lieu où on peut dormir au chaud dans ces temps hivernales. Dove, tu as quelque chose à rajouter ? Plein de choses à rajouter, bah ouais, je te connais.
1: On a tellement de choses à dire,
0: bah ouais. Laurent Garnier, par exemple, tu l'as vu en concert, toi ?
1: Ah oui, je l'ai vu plusieurs fois. Ça a été la claque, la révélation.
0: Pour toi, c'est le summum ?
1: Non, c'est pas le summum.
0: Il n'y a pas de summum.
1: Enfin, y a pas de summum.
0: Moi, j'aime pas le.
1: J'aime pas.
0: Pour moi, il n'y a pas de compétition.
1: Il n'y a pas de compète.
0: On a pas les victoires de la musique récemment, tu vois.
1: Un exemple, une minute. Je dis toujours, j'ai très très peu de DJ qui arrivent à me faire vibrer. Moi, je l'ai vu au Rex. Il a fait 10 heures de musique non-stop. Il a repris la musique, depuis la musique classique jusqu'à l'électronique. En 10 heures, il t'a écrit une histoire. C'est un historien. C'est un musicologue. Et c'est ce que j'aime et c'est ce que je prétends être un petit peu.
0: Mais je pense que tu l'es, quoi.
1: Et ça me cause. Et je pense qu'il y a beaucoup de gens à qui ça cause. Il n'est pas venu avec un.
0: T'es au bois, toi ?
1: Ouais.
0: Ah, ça me cause.
1: Mais on cause. Voilà. Et voilà. Et c'est Garnier, sans dire que c'est le patron, le machin et tout. Il a plein de surnoms.
0: Mais
1: voilà,
0: c'est vraiment un artiste vraiment que tu classifies dans les gens qui ont ouvert des portes dans les
1: locaux
0: et tout ça.
1: Carrément,
0: moi, j'ai pas votre connaissance et j'ai pas votre culture dans tout ce milieu-là. J'ai écouté plein de gens, enfin, j'ai de toi, d'autres gens et tout ça. On a fait un mix de tout ça.
1: La musique électronique, c'est beaucoup nébuleuse, c'est beaucoup de choses qui, quand elles interviennent,
0: sont énormément énorme. Il y a beaucoup de courants.
1: Bien sûr, ouais.
0: Est-ce que tout le monde peut être spécialiste aussi bien de la drum and bass que cela, de la hard tech et tout?
1: Non.
0: Enfin, je veux dire, on essaye de. Donc, alors, on peut parler de synergie parce qu'on a un petit peu de temps pour parler de synergie. Donc, qui était dans quelle année? Ah, bah, moi, je sais plus, mais toi, personne.
1: On a fait 2000, 2001 et 2003.
0: Voilà.
1: On a fait 2001, 2002 et 2004.
0: Ouais, donc ça se passait à l'Espace Agence, où c'était dans cette grande salle l'Espace Agence, et c'était dans les petites salles, il y avait de la hardtech, de la hardcore, et c'était quelque chose qui commençait de minuit.
1: Il y avait de la drum and bass, il y avait de la goa, il y avait du chill out
0: et tout ça. C'était de...
1: C'était de minuit à 6h du mat.
0: De minuit à 6h du mat, et je me rappelle Evelyne de Haas, la comptable de la maison du boule, qui était encore à la caisse avec notre regretté Jojo, qu'on embrasse très fort,
1: soit
0: aussi celui-là. Et voilà, et c'est vraiment des très bons souvenirs, quoi.
1: Je tiens à féliciter le territoire pour le coup.
0: Le territoire.
1: Je vais t'expliquer pourquoi.
0: Ouais, vas-y, explique mon territoire, c'est quoi.
1: À l'époque, le mot, il y avait vraiment le. En français, il y a free party et rave party. Free party, c'est sans autorisation. Rave party, c'est avec l'autorisation d'une mairie.
0: Ah ouais.
1: D'accord. Synergie a pas été loin d'être la première rêve partie autorisée en France.
0: Moi, je ne trouvais pas que c'était une rêve partie. Je n'ai jamais été dans une rêve partie, je ne suis pas assez adepte du son pour y aller.
1: C'était de la techno non-stop.
0: Avec des systèmes énormes, des artistes énormes, des lumières énormes.
1: C'était aujourd'hui la définition des plateaux techno qu'on voit dans les grosses scènes. C'était ça, bien avant le reste. Et c'était un moment qui était super cool.
0: D'accord, d'accord. Une belle époque, tout ça, une belle époque et tout. Ouais, ouais.
1: Tu peux c'est pas dit qu'on le refera pas.
0: Non, bien sûr. Non, non, mais je vous souhaite un bien grand courage là-dedans. Qu'est-ce qui s'est passé le 9 novembre 1989 ?
1: Le 9 novembre 1989 ?
0: Ouais.
1: Les Bérus ont arrêté.
0: Bah, c'était le premier des trois. Dernier concert des Béruriens Noirs ou à l'Olympia. Parce que quelques temps avant, ils avaient fait le Zénith. Il y a une émission qui est passée récemment que je vous recommande de regarder, quoi qu'en disent les mécréants. Moi, j'ai vécu de plein fouet toute cette période. Je me rappelle de concerts à Romilly sur scène avec Nuclear Device, avec un mec qui s'appelait Yo-Yo, qui est le seul punk qui reste, je pense, à trois, et qui se plantait des badges torse nu, il était en sang et tout. Je me rappelle du concert des Béruriers Noirs le 26 octobre 1987. C'était à la Bourse du Travail, c'était le soir de mes 20 ans où j'étais avec Nanou, mon amoureux de l'époque, qui m'avait, au lieu de m'acheter des docks, m'avait acheté des Rangers et je pouvais pas marcher. Et il y avait Christophe Chapoteau, qui est donc le père de Mathis Chapoteau, que nous allons recevoir bientôt, le fondateur de Nos Rêves Font du Bruit, qui s'était foutu de ma gueule en me disant, tu peux pas marcher avec tes docks en carton, toi. Avec tes Rangers sans carton, tu peux pas marcher. Je me rappelle de Johnny qui était monté sur scène, qui avait slamé, parce qu'à l'époque, le slam, c'était pas un débit de mots et de verbes.
1: Non, c'était
0: musique,
1: sauter dans le public. Je l'ai fait sur les chiffres.
0: Sauter dans le public,
1: mais
0: ça, c'est sauter dans le public. Sauter dans le public, donc ça appartient à cette époque du rock alternatif. Je vous recommande fortement cette émission qui est en replay sur la 5, il me semble, et qui s'appelle Punk is not vraiment dead. Et on parle beaucoup des Clash, on parle du rock alternatif, on parle de François, on parle de Laura, on parle des Washington D-Cats, on parle des shérifs, on parle de tout ça. C'est une époque bénie parce que je trouve qu'à cette époque-là, c'était une époque beaucoup plus simple. Les gens se prenaient pas la tête, les gens avaient des convictions, avaient des engagements politiques. Et c'est pour ça que moi j'ai décidé de passer ce morceau donc des Béruriers Noirs qui s'appelle Ibrahim, qui est un live. Et je remercie ce groupe d'avoir fait partie de ma jeunesse et tous ces groupes. Et je me rappelle, j'allais au Gibus à Paris et j'allais acheter du rouge à lèvres bleu. Parce que j'étais en
1: train de chez l'Indien. T'allais chez l'Indien.
0: J'allais chez l'Indien. J'allais du rouge à lèvres bleu comme le chanteur de Dead or Alive. Et voilà. Et c'était nos années
1: you
0: folles.
1: You spin me around.
0: You spin me around, round, round, round. Donc bref, on va passer à autre chose parce que You Spin Me Loin est très loin des Béruriers Noirs. Mais pourtant, je pense qu'il y a quand même un lien qui existe en ce genre-là. L'époque du rock alternatif était vraiment une époque fabuleuse, où les gens se prenaient pas la tête sur la cancel culture et sur machin, nanan. On n'a pas le droit de siffler les filles. On a le droit de siffler les filles.
1: C'était baroque ou assaut-rock ou t'étais
0: Moi, mon assaut que j'ai fondé, c'était l'association baroque. J'ai encore.
1: Tu veux que je dise quelque chose, Patricia ? Ouais, allez, vas-y. Je vais le faire publiquement. Merci.
0: Ah.
1: Merci.
0: Moi, j'ai fait venir les vents passe.
1: Regarde-moi.
0: Hey, Célia Boyer.
1: Oh, regarde-moi.
0: C'est ton anniversaire aujourd'hui.
1: Ouais,
0: j'ai fait venir les vents passe.
1: Plein de bisous. Célia,
0: on t'aime, on t'embrasse.
1: Tu sais quoi ?
0: Non.
1: Célia. Toi, Yaya qui a dedans, Spike, et tout ça, les concerts, et Seb,
0: et
1: Nadège.
0: Je le dis,
1: et Damien.
0: Oui, Damien.
1: Je le dis. Je ne serais pas qui je suis, je ne serais pas ce que j'ai fait, et tout ce que j'ai, toute l'œuvre que j'ai pu faire, si ces gens-là ne m'avaient pas donné la foi. Voilà, t'en as fait partie.
0: Merci beaucoup.
1: Malgré ton sale caractère
0: merci
1: de
0: beaucoup.
1: Merde. Voilà.
0: Merci beaucoup. Je voulais un message personnel. Raphaël, tu as 30 ans aujourd'hui. Bah, Raphaël, tu as 30 ans le 23 janvier. Je t'aime et je te respecte et tu fais partie de ma vie, toute ma vie, et je t'aime absolument. Et je te soutiens. Et quoi que tu fasses, je serai là. Voilà. Et je voudrais dédier ce titre, donc Ibrahim. Alors Ibrahim, si vous écoutez bien les paroles, ça parle de la Palestine. Ce titre a été fait en 87. Je dédie ce titre à l'amour de ma jeunesse, Nanou. Je vous embrasse tous. À très bientôt. Merci beaucoup, Monsieur Dove, d'avoir été là. C'était un plaisir de vous recevoir. Et on le refera parce qu'on a plein de choses encore à se dire. À très bientôt.
1: Carrément.

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12: Salut à tous, bienvenue sur Radio Campus 3. Aujourd'hui dans Double Dose, je vous raconte l'histoire de Simply Red. C'est un groupe britannique formé en 1985 avec son chanteur charismatique Mike Hucknall, à la voix hors norme. Mélangeant tantôt le rock, tantôt le jazz, tantôt le reggae et même la soul, il se fait rapidement repérer avec l'album Picture Book qui contient notamment le fameux Money's Too Tight to Mention.

Cette semaine, dans Double Dose sur Radio Campus 3, on s'arrête sur l'univers de Simply Red, suite de l'histoire. Ce premier album, Picture Book, a permis à ce groupe d'être nommé aux Grammy Awards. Une autre chanson de l'album se distingue, Holding Back the Years. Elle est également primée comme meilleure prestation vocale pop de l'année. Enchaînant les albums comme Men and Women, Stars, Live Blue arrive en 2003 l'album Home avec le titre Sunrise.

0: Ce titre, Sunrise, ressemble étrangement à une réalisation du duo Daryl Hall and John Oates. Ainsi, Simply Red devient l'un des groupes anglais les plus populaires de ces années-là, entraînant de très grosses ventes de disques à travers l'Europe et même le monde entier. Il faut dire qu'ils ont surfé sur la vague New Wave dès la fin des années 80, tout en captivant un public plus rock et plus pop-rock anglais. Après une grosse tournée qui durera plus d'une année, le groupe décide de s'arrêter, mais se reforme en 2014. Beaucoup de membres du groupe ont changé, mais il reste ce chanteur Mike Hucknall à la voix spéciale, la pièce maîtresse de la formation, suivant les albums Big Love, Blue Eyes Soul et Time. Avec Money's Too Tight to Mention et Sunrise, vous avez eu droit aujourd'hui à une double dose de Simply Red. À très vite pour de nouvelles pépites sur Radio Campus 3.
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8: À l'occasion d'une émission il y a quelques années en arrière sur RTL, émission d'Éric Dussard et Jade, Manu Payette racontait ses débuts à la radio.
9: Vous adorez vous lever à 5h du matin, c'est une passion. Vous adorez ça. Quel est votre record de retard à l'antenne?
10: Ah bah je suis déjà arrivé à la fin de l'émission.
9: Ah c'est bien.
10: Ah oui. Et à la Réunion, ça c'était à la Réunion, je suis arrivé une fois pour dire au revoir.
9: C'était l'émission la mieux payée de votre carrière en fait.
10: C'est clair.
9: Et c'est ce jour-là que vous avez croisé votre patron dans la voiture, alors vous étiez censé être à l'antenne.
2: Ah c'est drôle.
9: Ouais, racontez-nous ça, c'est dingue cette histoire.
10: Mais c'est vrai, c'est une histoire vraie. J'étais tellement en retard. En fait, quand tu pars à l'heure, il n'y a pas de bouchon. Parce que personne ne roule 5h du matin. Et donc, tu as tout le loisir d'arriver vraiment en avance pour préparer ton émission d'animateur consciencieux. Il se trouve que j'ai trop dormi et que donc je me suis réveillé au moment où en fait tout le monde est dans sa bagnole et tout le monde écoute la radio. Au moment où tout le monde est en train peut-être de t'écouter toi qui est derrière ton micro lorsque tu es animateur radio consciencieux. Et il se trouve que je me suis trouvé à la place de mes auditeurs, c'est-à-dire que dans des bouchons avec une radio qui ne diffusait absolument rien puisque je n'y étais pas.
9: Ah, il n'y a pas de signal, il n'y a rien.
10: Il n'y avait pas...
2: De la musique quand même ?
10: Non, juste la musique était prévue pour s'arrêter parce que c'était les locales. Donc en fait, c'est toi qui fais tout, c'est toi qui ouvre la radio, c'est toi qui remet la musique. Donc elle s'arrêtait, c'était des ordinateurs qui tournaient, elle s'arrêtait à 6h15 au cas d'un petit retard.
9: Voilà. Ils n'avaient pas prévu qu'il n'y aurait personne à 7h.
10: Ils n'avaient pas prévu qu'il n'y aurait personne surtout à 8h40 avec des journalistes devant la grille parce que c'est moi qui avais la clé.
9: Oh le boulet.
10: Et donc je me retrouve dans ces. Bon, je la raconte à chaque fois avec plaisir parce qu'elle est vraie, mais c'est vrai qu'on me la demande souvent cette histoire. Parce qu'elle est tellement con, je me retrouve dans ces bouchons. De l'autre côté, il y a des voitures, c'était deux voies comme ça. Et puis les gens des bouchons se regardent dans les voitures, puisque les mecs qui vont dans l'autre sens sont aussi dans des bouchons. Mmh. Et il se trouve que quelques voitures plus tard, je tombe nez à nez, carreau à carreau, vitre à vitre, avec mon patron, le patron de la radio qui allait dans l'autre sens.
9: C'est gênant.
10: Qui, en plus d'avoir une radio, avait une pharmacie. Et donc lui, il allait à son boulot ouvrir sa pharmacie. Et il écoutait une autre radio. Et puis il me regarde.
9: Et il trouve ça bizarre quand même.
10: Il dit, tiens, mais attends, je le connais celui-là. Et on avait tous les deux un peu la tête dans le cul parce qu'on se réveillait. Il dit, attends, mais j'emploie ce mec. Je paye ce mec, il devrait pas être là. Et donc il regarde sa radio. Et plutôt que de baisser sa vitre et de demander ce que je fous là, il va pour écouter. Il zappe et il va sur sa radio à lui. Et il entend le pii. Et il me regarde avec un air de... On parlera de ça tout à l'heure, mon gars.
9: Un petit signe à la quick, là, au niveau du coup ou...
10: Ouais, commence à postuler ailleurs. Et finalement, j'ai beaucoup de tendresse pour cet homme parce qu'il est revenu à la radio où j'étais tout tremblant vers... moi, j'étais là-bas encore à 11h. J'attendais qu'il revienne, en fait, m'assassiner.
9: Bah, du coup, vous avez fait votre matinale jusqu'à midi pour vous faire pardonner.
10: J'ai essayé de compenser. Il est revenu vers 11h et 11h30 du matin. Et il m'a dit, tu sais, j'ai réfléchi à cette histoire de ce matin et... C'est très con, mais c'est tellement drôle ce qui t'est arrivé. Ouais. C'est tellement drôle ce qui s'est passé que je peux pas te virer. Alors je te vire pas, je te garde.
9: Parce que l'histoire est trop énorme.
10: Oui, mais sois à l'heure demain.
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la patrie. Conduit, soutient son brave vengeur. 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Combat avec tes défenseurs.

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0: effectivement congé. Le préavis d'une location meublée est fixé à 1 mois, contre 3 mois pour un logement loué vide. Si le logement loué vide est situé en zone tendue, c'est-à-dire dans un périmètre au sein duquel les aspirants locataires ou propriétaires ont du mal à trouver un logement, ou lorsque c'est un logement étudiant, alors le délai est écourté, il passe de 3 mois à 1 mois. Cependant, il est possible de réduire le préavis à 1 mois lorsque le locataire justifierait d'un état de santé lui imposant de déménager, lorsque le locataire s'est vu attribuer un logement social, pour les personnes bénéficiant du RSA ou de l'AAH, des locataires victimes de violences conjugales ou que la situation professionnelle du locataire a changé. Conformément à la loi Allure, le préavis court à compter de la date de réception du courrier notifiant la volonté du locataire de quitter son logement. Lors du préavis, le locataire est toujours tenu de s'acquitter du montant du loyer et des charges, sauf si le propriétaire trouve un nouveau locataire pour le remplacer. Lorsqu'un locataire décide de partir, le propriétaire doit pouvoir organiser facilement des visites pour relouer rapidement le logement. Elles sont autorisées tous les jours, sauf les dimanches et les jours fériés, et ne peuvent pas durer plus de 2 heures par jour. Le locataire doit soit être présent lors de chaque visite, soit fournir une clé au propriétaire pour accéder au logement après avoir été prévenu de la visite. Le locataire a l'obligation de communiquer sa nouvelle adresse à son propriétaire. Cette exigence légale vise à garantir que le délai de restitution de la caution, pouvant aller jusqu'à 2 mois, soit respecté. Si le propriétaire ne respecte pas ce délai, il peut être soumis à une majoration de 10% du montant de la caution pour chaque mois de retard. Il est faux de dire qu'il est obligatoire de donner un coup de peinture pour rafraîchir le logement avant de déménager, à moins que les murs ne présentent des dégradations importantes causées par le locataire. En effet, l'usure normale de la peinture ne peut pas être facturée au locataire sortant. Cependant, un contrat de location peut stipuler que le locataire doit prendre en charge la réfection complète de la peinture à la fin du bail. À noter, le locataire est tenu de reboucher les trous lors de son départ. Le locataire ne peut en aucun cas utiliser sa caution pour payer son dernier mois de loyer. Il est obligatoire de restituer le logement vide, c'est-à-dire sans laisser aucun objet personnel. Cependant, lors de la visite de l'appartement par les futurs locataires, le locataire sortant peut demander s'il souhaite acheter ou récupérer gratuitement les objets qu'il souhaite se débarrasser. Merci de m'avoir écouté, c'était Eva, votre tout-bib juridique. À la semaine prochaine pour une autre consultation.
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1: Le Just Classic Festival revient du 9 au 27 septembre. Pour sa 9e édition, le Just Classic Festival s'invite dans toute l'Aube avec plus de 30 rendez-vous portés par de très nombreux artistes venus de toute l'Europe. Cette année, le parcours musical est traversé par un fil conducteur naturel, Wolfgang Amadeus Mozart. Sa musique sera mise en regard avec des univers très variés, de Smetana à Richard Strauss, en passant par Britten, Stravinsky ou encore la compositrice Dobrinka Tabakova. Avec au programme notamment les aubes sessions, mêlant visite du patrimoine et concerts, mais aussi les concerts en famille, les baby-concerts pour les tout-petits, ainsi que des actions pédagogiques et des rencontres destinées à tous les publics.
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4: Avec nous, les forces vives de la Fédé des étudiants troyens Campus 3. Vos prénoms ?
5: Audric, Gabriel.
4: Alors déjà, vos fonctions au sein de la Fédération ?
5: Alors moi, Audric, du coup, je suis premier vice-président de Campus 3. Donc je m'occupe de fédérer, de représenter l'ensemble des assos étudiantes de 3. Et voilà, d'essayer d'organiser des événements ensemble, inter-école, pour essayer de réunir un peu tous ces étudiants.
6: Et puis moi, du coup, Gabriel, deuxième vice-président de Campus 3, qui gère un peu la partie communication de la Fédé. Et puis, bah, épaule, du coup, Audric sur l'émission.
4: Audric, Gabriel, bon, il nous manque juste Axel, qui viendra faire un petit tour un peu plus tard. Alors, aujourd'hui, bah, c'est quand même un événement. La première kermesse Campus 3, c'est quoi l'idée vraiment de cet événement ?
5: Alors, l'idée, c'était de marquer le coup un peu de cette fin d'année. On sait que la fin des études approche pour les étudiants de l'UTT, de l'IUT, de la fac, même s'ils sont un peu plus loin de nous. Et voilà, le but, c'est de marquer le coup avec un événement qui nous réunit tous ensemble autour de quelque chose qui a marqué notre enfance, la kermesse.
4: La kermesse.
5: Effectivement, et voilà, on a essayé de faire ça ici, sur la place en face du restaurant universitaire. Et voilà, on met aussi en place pour les étudiants une friperie, l'Agora, qui est aussi présente pour aussi lutter contre la précarité. Puis voilà, le but, c'est de se réunir tous ensemble.
4: Et le concept, c'est des stands associatifs. Il y a des jeux, il y a plein de choses.
6: Oui, exactement, c'était de se retrouver d'une manière un peu chaleureuse, justement, ouais. Avec plusieurs activités, et puis bah, inviter justement plusieurs associations, dont par exemple des BDE que nous on représente, qu'ils puissent justement montrer ce qu'ils font, mais aussi des associations de la ville troyenne pour qu'on découvre un peu justement ce qu'on peut faire à Troyes. Justement, on manque peut-être un peu de communication avec certains acteurs, donc c'était l'occasion justement d'en faire découvrir.
4: Donc c'était à souhait un petit peu de Campus 3 de réunir un peu tout ce qui fait la vie étudiante troyenne, mais aussi un souhait des associations d'avoir un petit peu plus de visibilité peut-être pour certaines.
5: Oui, c'est ça, exactement. Alors nous, on a forcé aucune association à venir, c'était sur la base du volontariat. Donc voilà, c'était aussi leur occasion de se présenter, de montrer ce qu'ils sont capables de faire. On va avoir ici par exemple une association de l'IUT, le BDE-CJ. On va avoir aussi des assos qui ne sont pas étudiantes. Là-bas, une asso qui lutte pour l'égalité entre les hommes et les femmes, des droits. Voilà, le but, c'est de réunir tout ce qui se fait en termes d'associatifs à Troyes, que ce soit étudiants ou non étudiants.
4: Et justement, de parler aussi des sujets qui nous tiennent à cœur au sein de la fédération. Tu en parlais, la précarité, les violences sexistes, sexuelles, la lutte contre les addictions également.
5: Exactement.
4: Alors ça se fait à travers des stands. Là, on a plusieurs stands au sein de la fédération parce qu'on présente aussi nos activités au sein de la fédération. Tu peux aussi les rappeler d'ailleurs.
5: Alors oui, donc on va avoir un stand Agoré, donc l'Agoré qui est une épicerie solidaire pour les étudiants précaires, qui propose des plats et des courses à moindre coût. Donc on va par exemple retrouver des paquets de pâtes à 10% du prix du marché. Donc un paquet de pâtes à 10 centimes par exemple.
4: Donc ça, c'est une création, vraiment une innovation sociale de la Fédé il y a quelques années en arrière.
5: C'est ça, ouais. Alors l'Agora, c'est un projet national, et l'Agora de Campus 3, elle est là depuis 2018.
4: Avec pas mal de bénéficiaires aujourd'hui.
5: Exactement,
4: hein, malheureusement, ouais. On peut le dire.
5: On a plusieurs centaines malheureusement de bénéficiaires. On aimerait en avoir moins, mais malheureusement ils sont là et on a besoin de les aider. On va retrouver aussi du coup un stand de la radio que tu tiens aujourd'hui.
4: Ah, on se balade avec notre micro aujourd'hui.
5: Exactement,
4: hein.
5: Et heureusement que tu es là pour parler de nous. On va avoir aussi l'Aubaine. L'Aubaine qui est une ressourcerie étudiante à laquelle on va pouvoir retrouver donc du mobilier à moindre coût, encore une fois. On va pouvoir acheter par exemple un meuble ou une table à quelques euros. Et ça, donc ce qu'on fait, c'est qu'on récupère en fin de semestre les meubles des étudiants qui repartent de Troyes généralement.
4: Et puis le stand friperie. le stand friperie aujourd'hui qui est tenu directement par, par Campus 3. Donc là, on rhabille de la tête aux pieds les étudiants sur 3. Qu'est-ce qu'on propose sur ce stand?
6: On propose plusieurs vêtements qu'on nous a donnés soit volontairement, soit pendant nos différents passages dans les écoles. On a fait un grand passage début mai dans les écoles pour récolter justement les vêtements non utilisés des étudiants dans le but justement de les revendre. Et puis c'était un peu une des activités qui nous manquait. On voulait justement proposer aux étudiants, notamment les plus précaires, des vêtements à bas coût. Et donc,
4: alors on dit friperie, mais quand même une très bonne qualité, hein, en très bon état.
6: Oui, c'est clair. On a aussi des pulls qui n'ont jamais été mis.
4: Qui sont tout neufs.
6: Voilà, qui sont tout neufs.
4: Alors à prix cassé, à mort.
6: À prix cassé en plus. il reste plus cher que le reste des vêtements utilisés, mais c'est...
4: Tu peux nous parler un petit peu de ce qui est présenté et les prix et les tarifs,
6: oui.
4: Parce que c'est
6: alors,
4: super intéressant.
6: Alors on va avoir donc, par exemple des t-shirts à 1€. Mm-hmm. Pareil pour les chemises et polos. On va avoir des pulls à 3€. Ceux justement qui sont neufs sont à 5€, et puis des pantalons à 2€, ce qui est vraiment bien cassé comparé au marché normal. Ouais.
4: Alors tout style, toute taille, toute couleur.
6: Exactement.
4: Il y en a pour les filles, les garçons.
6: Il y en a pour les filles, les garçons. Il y a des petites tailles, des grandes tailles. Personne n'est laissé à l'écart.
4: Ok, donc t-shirt, ça c'est plutôt pour l'été. Après la rentrée, il y a plutôt les suites, c'est ça?
6: Exactement.
4: Ouais. Il y a des sous-vêtements.
6: Des sous-vêtements, des ceintures aussi, des accessoires.
4: Tu disais, on avait l'idée, c'était une activité qui manquait au sein de la FEDE. C'est quelque chose qui pourrait comme ça se mettre en place quand même, de façon pérenne?
5: Alors oui, comme vous le savez un peu tous, on a la Nuit Campus 3, qui se retrouve en novembre tous les ans. Et là, on voulait vraiment faire un événement qui permettait de réunir les étudiants sans qu'ils aient à dépenser le moindre sou. Et le but aussi de cette nouvelle édition, c'est que ça se pérennise, ça se continue dans le temps. Voilà, on lance ce projet donc, qui a été porté par Maxime principalement, et on espère que ça dure dans le temps. Là, le but, c'est que ça continue et que dans quelques années qu'on revienne à Troyes et que ce soit toujours là.
4: Et ça serait toujours intégrer l'idée quand même directement à la fédération, peut-être aller les rattacher à l'aubaine.
5: Alors pourquoi pas, on n'a pas encore réfléchi le sujet. Là, étant donné que c'est la première édition, la fédération a porté quand même 95% du sujet. Oui. Après, ça pourrait être aussi sympa que ce soit aussi porté par les autres assos étudiants des écoles. Pourquoi pas le B2 de l'UTT, pourquoi pas le B2 de la Way School. Peu importe, on va voir ce que le temps va nous dire.
4: Alors, première kermesse, ça en appelle d'autres. L'idée, c'est aussi de pérenniser cet événement année après année.
5: Ouais, le but, c'est que voilà, ça ne s'arrête jamais, on espère bien.
4: Donc l'idée, c'est de passer aussi le relais bientôt là, parce que pour vous le mandat va se terminer là dans peu de temps.
6: Oui, là c'est la semaine prochaine du coup. La semaine prochaine, on est censé élire notre nouveau président, le nouveau bureau. Là c'est la fin pour nous, et du coup c'était une belle occasion de finir le mandat. Et puis pour ajouter sur le fait qu'on aimerait bien garder ça pérenne, c'est que on a un événement énorme en début d'année, c'est la Nuit Campus 3, et justement on n'en avait pas vraiment pour la fin d'année, donc au moins ça nous fait deux gros événements à organiser dans l'année quoi, qui sont un peu nos événements signatures, on va dire.
4: L'idée aussi, c'est de recruter aussi peut-être au sein de la fédération. On peut lancer un appel d'ailleurs.
5: Je me permets de lancer, merci Laurent pour cette perche tendue, je me permets de lancer une bouteille à la mer. N'hésitez pas à nous rejoindre hein, si vous voulez participer aussi à ce genre d'événement. Si vous voulez aussi rejoindre le bureau, on fait tout un tas de choses contre la précarité et pour fédérer les étudiants troyens tout au long de l'année. Après, si seulement vous voulez juste vous occuper de la kermesse, vous pouvez aussi venir que pour la kermesse. C'est déjà énorme si vous venez juste pour ça.
4: Ou même dans un premier temps, peut-être en tant que simple observateur, voire
5: exactement,
4: un petit peu la fédération, puis après, voilà.
5: Exactement, vous pouvez venir participer à nos réunions, voir ce qu'on est capable de proposer, ce qu'on est capable de faire tous ensemble, parce que voilà, c'est l'union qui fait la force, comme d'habitude.
4: Ça, puis on rappelle que c'est pratiquement la seule fédération, c'est la seule association sur Troyes et le territoire qui est inter-école, pour le coup.
5: Exactement, on est la seule fédération de territoire. On est la seule fédération de territoire qui réunit l'ensemble des associations étudiantes de Troyes. C'est, voilà, parce que 3, pour le rappel, c'est 10 000 étudiants. Donc,
4: Bon, pour vous, bientôt la fin, si on parle un petit peu de votre grande vie d'étudiant, là, c'est la fin de votre année, ça se passe bien, il y a des partiels en vue.
5: Exactement, oui, là, nous, on est étudiants à l'UT, donc c'est bientôt être la fin de l'année. Gabriel, si tu veux dire peut-être un petit mot.
6: C'est la fin de l'année, on part sur une poursuite d'études, on va quitter 3, malheureusement. Mais c'était très formateur, justement, de faire des assos ici. Et puis je sais pas quoi rajouter d'autre que juste.
4: Et pour votre poursuite d'études, vous avez envie d'intégrer d'autres assos c'est quelque chose qui est indispensable pour vous un petit peu la vie associative étudiante les échanges entre étudiants, etc.
6: Bah, c'est vrai que c'est un peu devenu partie du quotidien pour nous. Donc ça va être difficile de s'en détacher. Donc pourquoi pas, effectivement, pour la suite, retrouver de l'associatif sur nos prochains lieux d'études et puis continuer justement à faire des actions pour les étudiants, mais du coup dans d'autres territoires. Pourquoi pas apprendre soit de nouvelles choses ou apporter ce que nous on a appris ici à Troyes à l'extérieur,
4: quoi. Ok, bah, bonne chance à vous, plein de réussite dans vos dernières années d'études et puis un grand merci en tout cas pour votre implication dans la Fédé des étudiants troyens, tout ce que vous avez apporté.
5: Merci à toi.
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1: Une première sur le réseau Marcel à vélo qui fête ses 5 ans. Trois-Champagne Métropole vient de lancer en effet la station MacArthur Glen, première station électrifiée du réseau. Le principe, les vélos à assistance électrique rechargent désormais leur batterie directement en station. Plus pratique pour les usagers, plus facile pour la gestion. 5 ans déjà, lancé en juin 2021, le Marcel à vélo s'est imposé dans le quotidien des habitants. Les chiffres parlent d'eux-mêmes. Plus de 17 000 inscrits sur l'application, plus de 554 000 trajets réalisés, plus d'un 1 million de kilomètres parcourus. Et l'aventure continue à Lavaux, où la mobilité se réinvente à 360 degrés. Une nouvelle voie verte longe désormais la RN77 entre MacArthur Glen et Décathlon, avec une liaison vers le centre de Pont-Sainte-Marie. Sur place également, une aire de covoiturage et un nouvel arrêt de bus Dame Blanche, desservi par la ligne 12 de la TCAT. Vélo, bus, covoiturage, tout est pensé pour se déplacer autrement.
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12: Salut tout le monde, c'est Mouzard au micro, à la radio. Très heureux de vous retrouver. C'est vrai que c'est toujours un plaisir d'être là et de passer un moment avec vous. Rammer, tiens, pour ouvrir l'émission aujourd'hui. Dangerous et ensuite All in Oats, un grand classique. Kiss on my list.

Campus Rock, Holy Notes, Kiss on My List, et puis auparavant, une chanteuse qui connaît bien, notamment Daryl Hall, puisqu'elle a travaillé, elle a chanté avec lui, et elle a repris aussi une des grandes chansons du duo Holy Notes, Sarah Smile, voilà la chanson en question, et l'artiste était Rummer, donc on écoutait un extrait de son tout nouvel album, Dangerous. Place aux filles, enfin quand je dis place aux filles, on a eu Rummer quand même il y a quelques minutes en arrière, donc on continue avec une artiste de la région, tout de suite c'est Lucy Joy, Ce qui compte, ça fait partie de son nouvel album, et juste après, Véronique Sanson, les guitares en avant pour le coup, Celui qui n'essaie pas.

La génialissime Véronique Sanson. Véro Sanson dans ses œuvres. Album enregistré aux États-Unis et ça s'entend, hein. À l'époque où elle était la compagne de Steve Stills, bien sûr. Avec lequel d'ailleurs elle a eu Christopher. Véronique Sanson, celui qui n'essaie pas, ne se trompe qu'une seule fois. Une vérité de la palisse, comme on dit. Et auparavant, Lucy Joy, ce qui compte. En nouveauté, une sélection locale RJR Radio Campus 3. On continue avec Coldplay. Nouveauté, Coldplay, Good Feelings, ensuite Simply Red, Thrill Me.

Simply Red. Bientôt en concert en France d'ailleurs. Ouais. J'ai déjà ma place, hein, pensez. Mickey Knoll donc, et ses musiciens. Alors, il va falloir encore un peu patienter quand même, ce sera à la fin de l'année, hein, à Bercy, à l'Accor Arena. Simply Red et Thrill Me, vous retrouverez ce morceau dans un album extraordinaire. Tous les titres de cet album sont du même tonneau, l'album Stars, d'il y a quand même quelques années en arrière, mais depuis, Mickey Knoll, Simply Red, a sorti bien d'autres albums, tout aussi bons d'ailleurs. Hyperstéréo tout de suite, Anhedonia. Alors Hyperstéréo, c'est la nouvelle formation du Troyen Jean-Baptiste Caterino, et on enchaînera avec une nouvelle version d'Au Paradis, grand tube de Silmarils. Là, ce sera une version unplugged, comme on dit, débranchée, acoustique autrement dit. Tout ça juste après Hyperstéréo, sélection locale RJR Radio Campus 3.

0: Silmarils, donc en nouveauté, oui, on peut le dire, puisque c'est une nouvelle version d'Au Paradis, version acoustique donc. Ce qui nous permet maintenant d'arriver tranquillement à notre sélection Wheel of Soul du jour. Trois titres de soul music enchaînés. Nous aurons tout à l'heure George Benson, il ne sera pas seul à ses côtés quand même. Queen of Soul, hein, excusez du peu, Miss Aretha bien sûr, Aretha Franklin, Love All the World Away. Il y aura aussi Tina Turner dans les minutes qui viennent, avec un inédit, oui, un morceau qu'on a découvert il y a quelques jours en arrière, Hot For Your Baby, et Tina, ce sera juste après Esther Phillips. La sélection Wheel of Soul, What a Difference Day Makes. Radio Campus 3, Campus Rock, Campus Soul, hein, pour le coup là.
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Merci, un grand merci à vous-même d'avoir choisi RJR et Radio Campus 3. On vous le rend bien quand même, hein, en vous offrant de la bonne musique. Esther Phillips, What a Difference Day Makes, Tina Turner, Hot For You Baby, un inédit, et puis quel duo quand même, George Benson et Aretha Franklin. Deux grandes voix et puis George à la guitare, tant qu'à faire. All the World Away. Dans quelques instants, une formation de la région des Aubois avec Cécile sans E, parce que Cécile, ça s'écrit sans E, parce que c'est un garçon. Dead in 1985, c'est le nom de leur formation, Doux Amer. On écoutera ça dans quelques instants, on a le temps d'écouter Eddie Mitchell, on écoutait des Américains là, eh bien restons aux États-Unis, puisque cet album a été enregistré dans l'état de l'Alabama par Eddie Mitchell, qui connaît par cœur les États-Unis, de part en part. D'est en ouest. Eddie, te perdre, l'album Rio Grande.

0: rentrer.
1: C'est Campus Rock sur RJR, Radio Jeune Reims, sur Radio Campus 3, la radio de la Fédé des étudiants troyens. Vous nous écoutez, alors vous avez le choix, hein, soit le samedi midi sur RJR, samedi à 14h sur Radio Campus 3 et le replay le lundi suivant, donc en tout début de soirée sur les coups de 21h, 23h. Eddie Mitchell, tout à l'heure, Te Perdre, Dead in 1985, ça c'est plutôt du Made in Champagne-Ardenne, voyez, des troyens donc, avec notamment Cécile. Sans eux, donc, doux amer, sélection locale RJR, Radio Campus 3. On va terminer la première partie, la première heure de Campus Rock, avec un beau morceau de Crosby, Stills & Nash dans les minutes qui viennent. Job the Song Before I Go. Mais puisqu'on a encore quelques minutes devant nous, voici Cole Swindell. Et là aussi, ça sent bon l'Amérique. Une belle voix country comme on les aime. Forever to me.

0: le revoilà, Stephen Stills, hein, on en parlait tout à l'heure quand on écoutait Véro Sanson. Stephen Stills avec bien sûr Graham Nash qui a créé ce morceau et dont on entend d'ailleurs la voix. Hein, il est en avant là, dans ce morceau, c'est lui qui la chante en fait, et puis les autres font les harmonies vocales. Stephen Stills et David Crosby, bien sûr. Tous les trois, sans Neil Young pour une fois. Just a Song Before I Go, voilà ce qui termine la première partie de Campus Rock, la deuxième en vue avec un beau rendez-vous VO cover, surtout restez avec nous puisqu'on écoutera un Américain reprendre une chanson anglaise. Alors un Américain et non des moindres, Elvis reprendre une chanson anglaise par de grands interprètes anglais, hein, là aussi, de grands musiciens, les Beatles. Donc Elvis qui reprend les Beatles, ce sera tout à l'heure dans la deuxième partie de Campus Rock, ne bougez pas.
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0: Campus Rock, ça continue, la deuxième partie, comme toujours sur RJR, sur Radio Campus 3, avec Hayley Venable en nouveauté. Do You Cry et Art Garfunkel, bien accompagné avec Maya Sharp et Buddy Monlock à ses côtés. The Shred.

Magnifique, hein, Maya Sharp. Donc, c'est la jolie voix féminine que vous pouviez entendre là, avec à ses côtés donc Art Garfunkel, sans Paul Simon, mais avec à ses côtés un autre garçon, Buddy Monlock. Voilà, ils étaient tous les trois pour The Thread et Do You Cry. Auparavant, donc Hallie Venable en nouveauté. On rendra hommage à Jean Sarus, oui, dans Campus Rock. Jean Sarus qui a fait partie des Charlots, bien sûr, avec sa petite moustache. Hein, mais au tout début, d'ailleurs, il n'avait pas de moustache. Hein, Jean Sarus. On va le retrouver avec les autres, avec Rinaldi et tous les autres. Mange ta soupe, Herman. Joli jeu de mots à la clé. Jean Sarus, que j'ai un petit peu côtoyé d'ailleurs, il y a bien des années de cela, à l'époque où je faisais des émissions de country, parce que lui aussi adorait la musique américaine, la musique country. Présentait d'ailleurs une émission sur Canal Web, si mes souvenirs sont bons. Jean Sarus, il est parti à tout jamais, il y a quelques jours en arrière, donc en Haute-Loire, au lieu de la musique country, d'ailleurs en France, parce que en Haute-Loire, à Craponne-sur-Arzon, pour être précis, il y a le fameux Country Rendez-vous Festival. Voilà. Grand festival de country que Jean Sarus a dû présenter, c'est sûr. Avec d'autres, comme Georges Lang. Jean Sarus, donc, et les Charlots, juste après Manu Digital et Baz-Baz. Troyen d'adoption, Baz-Baz. Dernière danse, c'est tout nouveau.

Voilà les inénarrables Charlots. Les Charlots dans leur splendeur, hein, voilà, dans leurs œuvres. Mange ta soupe, Herman, avec donc Jean Sarus, qui est parti à tout jamais, qui adorait la musique, en particulier, comme je le disais, la musique américaine et la country music. Imagine Dragons, pour continuer, Nice to meet you dans Campus Rock.

Imagine Dragons, nice to meet you tout à l'heure, et puis à l'instant, un véritable guitar hero dans vos oreilles, messieurs, dames, le regretté Stevie Ray Vaughan. On va continuer avec les Black Keys, The Night Before. Ça me fait penser à une chanson des Beatles, bien sûr. Hein. Et en parlant des Beatles, on les retrouvera dans quelques minutes, juste après, à l'occasion de notre rendez-vous VO cover du jour. Grande chanson des Beatles, Lady Madonna, avec Polo au chant, au clavier. Et juste après, alors une version assez rare, on peut le dire, puisque c'est un enregistrement, on va dire, informel du King. C'est enregistré lors d'une répétition d'Elvis Presley, et donc Elvis et ses musiciens en ont profité, histoire de se chauffer un peu, pour jouer donc ce morceau des Beatles, Lady Madonna. On écoutera donc les deux versions tout à l'heure. Pour l'heure, les Black Keys.

Les Black Keys, tout à l'heure en nouveauté, The Night Before, dans Campus Rock sur RJR et Radio Campus 3, et puis un grand classique du Creedence Clearwater Revival, Fortunate Son. On continue avec le rendez-vous VO cover, Lady Madonna, Elvis, dans un instant le King qui chantera cette grande chanson des Beatles. On les retrouve les Beatles pour la VO bien sûr.

Voilà Elvis qui chantait les Beatles comme ça, hein, juste pour le fun, hein, lors d'une répétition avec ses musiciens. En plus, un morceau qui lui allait comme un gant. Lady Madonna, le King, le Grand, Elvis et auparavant les Beatles, bien sûr. C'était le rendez-vous VO Cover. On continue ? Ouais ? Bah oui. Enfin, ça arrêtons si bon chemin quand même. Uptown Girl, Billy Joe dans Campus Rock.

Billy Joel, Uptown Girl, dans un instant, une chanson que j'ai toujours aimée, que j'ai eu le bonheur d'ailleurs de réentendre dans une très très belle version acoustique livrée par son auteur, par Alain Chamfort, Palais Royal. On retrouvera cette chanson, alors la version de l'album, hein. Palais Royal, ce sera juste après Zeppo, le Troyen. Laisse aller, ça fait partie de son nouvel album. Voilà pour vous donc une sélection locale RJR, Radio Campus 3, Zeppo avec un Z.

La fin des années 70 pour Alain Chamfort, Palais Royal et auparavant Zeppo, hein, si vous avez pris l'émission Cours de route. Alors, vous faites bien d'arriver, mais ce ne sont que les dernières minutes de Campus Rock, mais de toute façon, dans la foulée, évidemment, les programmes continueront, hein, on va pas vous laisser comme ça, évidemment. Comme toujours, du bon son et des infos sur RJR et Radio Campus 3. Je vous propose les Waterboys. Dans un instant, Hoopers on Top, tout nouveau, et ça aussi c'est une nouveauté. Voici Credit House, j'adore ce groupe. Teenage Summer, ça vient de sortir, c'est pour vous.

Le meilleur du rock, le meilleur de la pop, comme toujours. Pour vous, dans le Campus Rock, on se régale. Et tout ça, on le doit à RJR et Radio Campus 3. Hoopers on Top, les Waterboys et auparavant Crowded House, Teenage Summer. Deux morceaux en bonne position dans la playlist Radio Campus 3. Et ce morceau-là, on l'écoute à l'envie. C'est un groupe des pensionnaires de Campus Rock.

0: Police tout à l'heure, Message in a Bottle, et puis l'un des derniers morceaux d'Elton John. Elton John qui nous propose un nouvel album enregistré avec la complicité de Brandy Carlile, Who Believes in Angels. Voilà qui referme aujourd'hui de bien belle manière les portes donc de Campus Rock, si tant est que l'émission est des portes. En tout cas, on les rouvrira très bientôt sur RJR et Radio Campus Rock. Ciao les amis.
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17: Bonjour, vous écoutez la radio et vous pouvez continuer. C'est un bon moyen pour stimuler votre imagination.

0: Un vendredi pas comme les autres, entre fin août et tout début septembre. C'est le début du week-end de Labor Day, le lundi étant férié au niveau national. Nous sommes quelque part sur la côte est, l'air est moite et lourd, les températures sont encore estivales. De Baltimore à Washington DC, le trafic est dense sur les autoroutes interurbaines. Une partie des conducteurs qui se traînent dans les embouteillages tentent de rejoindre leur lotissement dans une banlieue plus ou moins éloignée. Si le temps reste clément, ils feront peut-être un barbecue, un peu de sport avec les enfants, ils s'occuperont de leur jardin ou du nettoyage de la voiture et profiteront d'un jour de repos supplémentaire le lundi. Pour d'autres, rejoindre le domicile n'est que la première étape du week-end. Objectif, récupérer le reste de la famille et reprendre la route avec quelques bagages et des articles de plage dans le coffre. Direction Ocean City, une ville balnéaire au bord de l'océan Atlantique. Il y aura alors environ 250 km à parcourir. Quand tout va bien, il faut 3 heures. Mais à l'occasion d'un week-end prolongé, le trajet a toutes les chances de prendre un peu plus de temps. Alors, le mieux, c'est encore d'allumer la radio et de se laisser porter. Bonjour et bienvenue sur les ondes américaines. C'est tout de suite et ça commence comme ça. 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

0: tóxicos. ¡Ay! ¡Tóxicos!
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2: C'était Counting Crows et Blonde Shell sur WTMD Baltimore. Une radio parfaite pour rouler sans perturbation, pour laisser partir son esprit là où la musique le mène. TMD fait une large place aux musiques récentes qui sont liées à son format triple A, Adult Album Alternative, tout en saupoudrant sa grille de quelques gold pour rappeler que sans la créativité et le talent de ses musiciens du passé, la richesse de son catalogue ne serait pas aussi large.

0: Oubliez les préoccupations ou l'ennui du travail, les rendez-vous professionnels, les rapports à construire, les comptes rendus à produire, tout ceci vous rattrapera bien assez tôt. Car si vous laissez votre imagination prendre le dessus pour quelques instants fugaces, vous êtes actuellement loin d'ici, de l'autre côté de l'Atlantique. Le ciel lourd de fin d'été, au-dessus de la conurbation Baltimore-Washington, semble prêt à déverser son trop-plein d'humidité. Alors je vous emmène sur la côte atlantique du Maryland. La radio est allumée, la circulation s'est fluidifiée, au milieu des bois la route est droite, la conduite est sans stress et votre esprit est en pilotage automatique. Vous écoutez les ondes américaines.
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0: Vous écoutez les ondes américaines, aujourd'hui celles qu'on peut capter comme des dizaines de milliers de passagers qui circulent à proximité de la baie de Chesapeake, à la croisée du Maryland, du Delaware, du District de Columbia et d'une petite partie de la Virginie. Avant d'emprunter le pont à péage qui franchit la baie, nous sommes en vue d'Annapolis, capitale de l'État du Maryland et siège de l'Académie navale. Ici, bien sûr, on capte encore presque toutes les radios de Baltimore ou Washington, mais aussi de locales. WRNR sur 93.5 et Crab Radio sur 104.7.
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0: Crab Radio est une petite radio associative. Elle est destinée à promouvoir les arts et toutes les actions qui sont en faveur de la restauration environnementale de la baie de Chesapeake. Les eaux peu profondes de cette immense baie ont en effet été si polluées qu'on a bien cru à un moment devoir déclarer la zone comme morte. La vie aquatique en a été profondément affectée et les zones de pêche, jadis si florissantes, étaient presque devenues inexploitables. Des algues ont étouffé la flore et les odeurs nauséabondes rendaient la navigation pas très attirante. Un désert aquatique, voilà ce qu'était en passe de devenir cet estuaire grand comme l'Angleterre et le Pays de Galles réunis à l'est de la côte américaine. Crab Radio à Annapolis tente modestement et à son échelle, de soutenir et de témoigner des actions locales menées pour restaurer la qualité des eaux dans la baie. Par son nom, Crab, elle le perpétue à faire rayonner l'attractivité du crustacé qui peuple les eaux de la baie.

Annapolis est derrière nous. Les ondes radio que nous suivons aujourd'hui nous mènent à Ocean City, terminus de l'une des plus longues routes transversales nord-américaines, la Highway 50. Pour traverser les 7 kilomètres qui mènent à la péninsule de Delmarva, les traversiers maritimes ont disparu depuis belle lurette. C'est un pont maintenant qui permet de rejoindre une rive à l'autre. Vite, mais parfois dans des conditions un peu anxiogènes. Sans accotement pour s'arrêter d'urgence, avec des garde-fous assez bas, une hauteur qui culmine à 60 mètres au-dessus de l'eau et des vents parfois violents, le pont sur la baie de Chesapeake a de quoi terrifier quelques passagers des véhicules qui s'acquittent des 6 dollars pour passer de l'autre côté. Mais, une fois passé, de retour sur la terre, censément ferme, quoique marécageuse, le calme revient. À la radio, certains programmes et diverses musiques y contribuent.

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2: Delmarva, c'est le nom de la péninsule dont nous entreprenons la traversée en écoutant les radios qu'on peut y capter. Ce nom de Delmarva n'a rien d'un nom emprunté aux populations qui vivaient là avant l'arrivée des premiers colons qui sont venus d'Angleterre au XVIIe siècle, car Delmarva, c'est un mot valise, composé de lettres des trois états qui se partagent géographiquement la péninsule. DEL pour le Delaware, MAR pour le Maryland et VA qui sont les deux lettres abrégées en anglais pour désigner la Virginie. Delmarva, donc. La péninsule abrite d'ailleurs la capitale du Delaware, Dover. Globalement, c'est un endroit très rural. Alors, il n'est pas surprenant d'y capter cette radio, WAAI Classic Country.
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1: C'était Jerry Reed, un musicien qu'on n'entend pas vraiment souvent à la radio, presque jamais même, malgré un talent indéniable avec l'utilisation de sa guitare et le jeu qu'il peut en faire, et la production de presque 50 albums au cours de 40 années de carrière. Néanmoins, il est programmé sur WAAI, Radio Classic Country, dans la péninsule de Delmarva, comme vous venez de l'écouter. Cette station de radio appartient à un groupe familial, régional, qui en possède 7 autres, ainsi que 5 chaînes de télé locales. Et au travers d'une fondation philanthropique, le groupe finance aussi des programmes d'aide à l'enfance. Parmi les radios dans le portefeuille du groupe, il y a aussi celle-ci, WGBG. Slogan, The Biggest Block of Classic Rock.
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2: Alors, dans l'ordre d'apparition, on a eu Backman Turner Overdrive, puis Kansas et les Black Crowes. A biggest block of classic rock tel que le proclame la station de radio Big 107.7. Bigas, littéralement, c'est gros cul. Mais dans cette acception, ça veut surtout mettre l'emphase sur le côté important, énorme et même sacrément balèze du pack de musique classic rock que propose la radio tout au long de l'année. Bigas, ça s'utilise aussi pour désigner une voiture sportive au moteur surgonflé et survitaminé, par exemple, le genre de bagnole qu'affectionnent certains Américains. On voit ça parfois dans les films. Et donc, pour caractériser la programmation de Big 107.7, on emploie cette métaphore de Big Ass. Si je peux oser une comparaison au guignol de l'info, feu les guignols de l'info, la marionnette de Nanar aurait parlé de rock sévèrement burné. Big Ass.
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2: Comme le dit le jingle de cette radio, The Duck, ça, le canard, sa discothèque est variée et en voici une archive. Un live de Hall & Oates, Getaway Car, la voiture de l'escapade. Le titre est de circonstance. C'est un deep cut du duo de Philadelphie, presque venu en voisin sur notre parcours dans la péninsule de Delmarva.

0: C'est la fin de cette première partie du voyage de DC à Ocean City. Rendez-vous la semaine prochaine pour la suite. Il n'y a qu'à suivre les ondes radio qui enveloppent la partie la plus orientale de la route 50. Salut.
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13: Salut tout le monde, c'est Mozart à la radio. La radio, c'est Radio Campus 3 WLS. On le rappelle. Ça signifie Wheel of Soul. Une demi-heure, donc, en compagnie des grands artistes de la soul music, voilà. De tous ceux qui nous ont fait aimer cette musique. Et lui, notamment, qui vient de disparaître à tout jamais. On lui rend hommage aussi. Roy Ayers, For Real.

Merci d'être là, merci d'avoir choisi Radio Campus 3. Wheel of Soul, tous les week-ends, le samedi à 19h, le dimanche à 9h du mat, le meilleur de la soul music avec George Benson à l'instant. Never give you up on a good thing, auparavant For Real, c'était Roy Ayers, donc à qui l'on rendait hommage puisqu'il vient de disparaître il y a quelques jours en arrière. Chic, un grand classique de Chic, ce sera juste après David Gray en nouveauté sur Radio Campus 3 dans Wheel of Soul.

Chic, Mystique, c'était Chic, bien sûr. Chic aux manettes. Et puis David Gray, auparavant pour Fighting Talk. En nouveauté, autre nouveauté, c'est October London et Bunny Jens, un morceau qui revient assez souvent, que ce soit dans la programmation de Wheel of Soul ou d'autres émissions, hein, sur Radio Campus, un morceau qu'on aime beaucoup sur cette antenne.

Des artistes d'exception, vraiment, hein, sur Radio Campus 3, avec Amy, bien sûr, Amy Winehouse, Love is a Losing Game, et puis tout à l'heure, Nile Rodgers, Bernard Edwards, Chic, s'il vous plaît, entre les deux, un duo, October London et Bonnie James, donc il y a quelques minutes en arrière, All I Want Is You. Les dernières minutes de Wheel of Soul, on va les mettre à profit, on va écouter un morceau qu'on aime beaucoup, qui a marqué ces derniers mois, hein, sur l'antenne de Radio Campus 3, et qu'on retrouve assez souvent d'ailleurs, depuis dans la programmation de Wheel of Soul, c'est Flo avec Check.

0: Love Music, voilà ce qui termine de bien belle manière We Love Soul aujourd'hui. Love Music, c'était Earth, Wind & Fire, bien sûr. La programmation est à retrouver en ligne, les réseaux, notamment la page Facebook Radio Campus 3. Ciao les amis.
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15: Hello à tous les rêveurs, les voyageurs du son et les amoureux de la côte ouest. Bienvenue à vous dans votre musical Californian Spirit Radio Show, le rendez-vous de celles et ceux qui croient encore que la musique peut sentir le sable chaud, la brise du Pacifique et la liberté. Et cette semaine, préparez-vous à un nouveau voyage entre étoiles filantes et lumières dorées. Et justement, on démarre avec un coup de foudre signé Queen Starkey et ce titre Shooting Star. Pour la faire courte, eh bien, Queen Starkey est originaire du Yorkshire, mais installé en Suède, il s'impose avec une écriture lumineuse et des harmonies dignes de Toto ou Pages. Shooting Stars, donc, est un titre IOR moderne, produit avec la délicatesse d'un vinyle des 80s, un hymne à ceux qui osent encore rêver grand. Avec cette petite anecdote, le morceau a été mixé à Londres, dans le même studio où Brian Ferry enregistre cette démo de Heavy Alone, la classe absolue. Welcome.

Le vent souffle sur la Highway 1 et voici un classique incontournable signé America, sorti en 1975. Sister Golden Hair que nous venons d'écouter est un joyeux folk rock inspiré de la sensibilité de George Harrison. Avec cette petite anecdote, le solo final fut enregistré en une seule prise sur une guitare Martin D45 et n'a jamais été retouché. On est en plein dans le California Dreamin' à l'état pur. 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

Matthew Wilder dans le poste de radio préféré avec Break My Stride, une énergie solaire, un groove irrésistible. Break My Stride, c'est le feel good song par excellence. Saviez-vous d'ailleurs que Matthew Wilder avait d'abord proposé ce titre à un certain Joey Jackson qui refusa poliment. Résultat, eh bien le morceau devint un hit planétaire en 1983, preuve qu'il ne faut jamais briser sa foulée. Allez, direction Sunset Sound Studios à Los Angeles, l'un des temples du son West Coast, avec ce titre de Peter McAllen, Sad Eyes, qui livre ici une version Sunset Mix, pleine de reflets chauds, comme un coucher du soleil sur Malibu. Un morceau rare, souvent cité d'ailleurs par les collectionneurs EOR pour ses arrangements proches de Michael McDonald. Si vous aimez les harmonies enveloppantes, vous allez fondre, c'est tout de suite.

0: Ah, c'est encore un coup de cœur choisi dans la grande discothèque du California Spirit Radio Show. C'est une nouveauté. Il s'appelle Italian C. Le titre en question, Make You Mine, extrait de son album Pretty Close, qui vient de sortir, eh bien, il y a quelques semaines maintenant. C'est une nouvelle génération, oui. Italian C incarne la relève soul pop californienne. Make You Mine capture la douceur et la sensualité d'une fin d'été sur Santa Monica. Et oui, autant dire que le groove coule encore dans ses veines.
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0: Californian Spirit Radio Show avec la sublime et la talentueuse Diana Ross. That's All You Start Over, extrait de cet album de 1983. Ross, tout simplement. Oui, flashback, l'âge d'or du vinyle et des productions sophistiquées. Diana Ross y livre un titre méconnu, mais somptueux. That's All You Start Over, extrait donc de cet album Ross. Un morceau écrit par le tandem Michael Messer, Jerry Goffin, où l'émotion est reine, c'est la grâce à l'état pur. Dans un instant, Judy Messina avec Lessons in Living.
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0: Oui, c'est un changement d'ambiance que je voulais vous faire partager. Cap sur Nashville, avec la flamboyante Jody Messina que nous venons d'écouter avec ce titre Listen in Living, qui revisite un vieux hit de Dirty Waste et la transforme en manifeste de résilience féminine. C'est ce titre d'ailleurs qui a lancé la carrière de Jody sur les radios Country US, avant même que Shania Twain ne devienne un phénomène. Et si vous le permettez, restons dans l'univers country, moderne, avec Miranda Lambert et ce petit bijou introspectif, Bluebird, qui est né d'une période de doute après son divorce, mais aussi d'un espoir symbolisé par cet oiseau bleu, messager de renaissance. Une mélodie suspendue entre douceur et lumière, exactement ce que l'on aime dans le California Spirit Radio Show.
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Ah, des pépites comme s'il en pleuvait dans cet épisode avec Chris Hinton, When My Heart Breaks, artiste britannique souvent comparé encore à Michael McDonald pour sa voix et son sens mélodique. Chris Hinton est un trésor caché du milieu des années 80. When My Heart Breaks donc allie élégance, sensibilité et production soyeuse. C'est ce titre d'ailleurs qui attira l'attention d'Amy Grant, future star de la pop chrétienne, qui reprit plusieurs de ses chansons par la suite. Et les incontournables sont sur les platines du California Spirit Radio Show. La route reprend vers le désert, un verre de tequila posé sur le capot, à consommer avec modération bien entendu. Tequila Sunrise, l'un des joyeux du second album des Eagles, coécrit par Glenn Frey et Don Henley. Anecdote, le titre a été écrit en une nuit après une jam session à Topanga Canyon. Il symbolise à lui seul eh bien, la douceur nostalgique des années 70 californiennes. On l'écoute tout de suite.

0: Vous le savez, Alceny est notre coup de cœur de la rentrée. Avec un extrait inédit sur les ondes, ça s'appelle So Lonely. Retour donc dans notre époque avec ce français, véritable ambassadeur du son West Coast moderne. So Lonely donc, extrait de Summer Hand, qui respire la fin d'été et la mélancolie dorée. Avec donc cette petite anecdote, oui, le titre a été mixé à Paris, mais masterisé à LA, un pont entre deux continents, unis par le même amour. Du groove.
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0: Et voici venir notre moment fétiche en fin de chaque épisode. C'est la vinyl session. On sort le diamant, on pose délicatement le bras sur un vinyle de 1983, celui de Christopher Cross, le prince du hot rock. Et No Time for Talk ouvre la face A de l'album Another Page, suivi du mythique All Right, deux titres produits par Michael Marnian, véritable bijou d'harmonie West Coast. Avec cette anecdote, le solo de guitare sur All Right a été enregistré par Steve Lukather en une seule prise, juste avant d'aller surfer à Laguna Beach. Et oui, le California Spirit, c'est ça aussi, la perfection sans effort. On écoute ces deux titres vinyles.

0: Et voilà, chers amis, c'était votre dose hebdomadaire de soleil sonore. Merci d'avoir embarqué dans ce voyage entre IOR, sol californienne et douceur d'automne. N'oubliez pas, la musique, c'est plus qu'un souvenir, c'est une lumière qui continue de briller. Retrouvez bien entendu tous les épisodes sur notre page Mixcloud et suivez le Californian Spirit Radio Show sur tous les réseaux pour que le rêve californien ne s'arrête jamais. Je suis Chris Morris et jusqu'à la semaine prochaine, keep the spirit alive. Salut, à ciao.
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13: Salut à tous et bienvenue sur Radio Campus 3 pour un nouvel épisode d'Interstud, votre horde de mix électronique présenté chaque semaine par Speedlo et Bugs. Et pour cette semaine, je vous ai préparé un mix chill où on alternera entre house et deep house, mais quelque chose de très tranquille en fait, sympa pour prendre un verre avant d'aller sortir. Et donc au programme, on aura Sunrise Sunfall de Night 8, Defeated No More de Disclosure, Afterlight de Luxury, I Don't Sleep at Night But I Wake Up at 6 a.m. de Follow Me, You and Me de Ada, Just a Player de Andres, You're the One de Kate Ranada, Key Lime d'Arabia, Calypso House de Keytronics Ensemble, Nothing Else Matters de Dam Swindle, Super Solid de The Paradox en featuring avec Jeff Mills, Tropicana de Early, Jazz Piece 2 de DJ Akmel et Jelly Legs de Dave DK. Et on commence tout de suite avec Sunrise Sunfall de Nate White sorti sur Need Want en 2023. Voilà, et je vous dis à tout à l'heure sur Radio Campus 3.

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Et voilà, on arrive déjà à la fin de cette émission et cette semaine, on se quitte avec Jelly Legs de Dave DK, sorti sur Pampa Records, Pampa Records, le label de DJ Koz qu'on aime beaucoup chez Interstude. Et donc, du coup, c'est sorti en mai 2019. Voilà, j'espère que le mix vous a plu. Il ne me reste plus qu'à vous souhaiter une bonne soirée et un bon week-end. On se retrouve très très bientôt pour un nouvel épisode d'Interstude, toujours sur Radio Campus 3.

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